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J'allais pas bien. Puis t'as dansé avec moi, dis-tu t'en rappelles, toi, nos corps qui se mélangent sur cette musique étrange.

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1: 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Faut que je vous raconte quelque chose sur mon couple, que moi-même j'ai mis beaucoup de temps à m'avouer. Mais je pense que ça pourrait être libérateur.

0: Il est 5 heures.
1: David Riffon avec vous pour ces informations. La criminalité liée au trafic de drogue à Bruxelles constitue une situation d'urgence nationale, a déclaré le ministre de l'Intérieur et de la Sécurité, Bernard Quintin, à l'issue du Conseil régional de sécurité ce mercredi soir. Les autorités politiques, policières, judiciaires ont annoncé des moyens supplémentaires pour lutter contre ces violences. 40 policiers en plus, 20 caméras. Les 19 bourgmestres de la région Bruxelles-Capitale s'étaient déjà rencontrés dans la matinée. Ils ont décidé de faire passer certains départements des 6 zones de police bruxelloise sous commandement unique. Si vous prenez le bus, soyez prévoyants, c'est jeudi et vendredi, des perturbations sont attendues sur tout le réseau du groupe LeTech en Wallonie. Une réunion avec la direction n'a pas permis de lever la menace de grève en début de semaine. Un conseil, consultez l'application ou le site letech.be. L'actualité, c'est aussi cette effroyable coulée de boue à la frontière entre le Népal et le Tibet. Le bilan, ce mercredi soir, faisait état de 160 morts au moins, mais au vu des images, il était amené à grossir encore. Des centaines de personnes sont portées disparues, parmi elles de nombreux touristes. Selon le ministère belge des Affaires étrangères, 15 touristes belges se trouvent dans la région touchée. Le prince Gabriel, le fils aîné du roi Philippe et de la reine Mathilde, suivra une formation de paracommando. Il le fera à Marche-les-Dames et à Schaffen, près de Diest, en Brabant flamand. C'est ce qu'a communiqué le Palais Royal. Le prince Gabriel sera officiellement diplômé en sciences sociales et militaires à l'école royale militaire ce jeudi. Après une formation de 4 ans, ses parents assisteront à la remise des diplômes. Les Red Panthers vont rencontrer ce jeudi la meilleure équipe de hockey au monde depuis des années. La tâche est rude pour les Belges en demi-finale de la Coupe du Monde. Ce jeudi soir, elles affrontent les Néerlandaises sur leur terrain pour une place en finale. Coup d'envoi à 18h. Romelu Lukaku disputera, lui, la phase de Ligue de la Ligue des champions de football. En barrage retour des tours préliminaires, son équipe Fenerbahçe est allée s'imposer 1-2 à Lyon. C'était un but partout au match aller. L'attaquant des Diables Rouges n'a pas joué un rôle décisif. Romelu Lukaku a disputé les 10 dernières minutes. Anderlecht a le même objectif ce jeudi soir en Europa League, se qualifier pour la phase principale. Les Bruxellois sont tout proches après le 0-3 la semaine dernière au match aller au Kerat Almaty au Kazakhstan. Pour l'entraîneur anderlechtois, toutefois, pas question de penser à la chanson d'Enzo Schifo, gagnée d'avance. Vitor Bruno veut que son groupe reste concentré, car en football, on ne sait jamais. Merci de nous suivre, où que vous soyez, passez une belle et douce nuit.
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4: 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Comme tous les matins entre 5h et 6h, avant le retour de Gaëtan et Audrey, c'est le best-of du réveil de Typique. Bienvenue à vous, on est le jeudi 27 août, bon début de journée. Au cas où vous les auriez manqués, on va réécouter des meilleurs moments de l'émission d'hier. On va aussi se faire du bien de bon matin avec, ma foi, pas mal de good music. La suite avec Tyla sur

0: bon jeudi, bon petit matin avec nous sur Tipeee. On fait le plein de good music à l'heure du petit-déj. Jay-Z, Beyoncé arrivent dans la suite. Avant de les écouter, première séquence best-of de la journée.
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0: Un simple beignet à 3€, devenu viral, a transformé un refuge des Dolomites en véritable bouchon touristique, provoquant une file d'attente de quelques heures.
2: Bon, sinon elle scrolle, évidemment, vous le savez, elle adore ça, c'est sa passion. Elle vous partage le meilleur des réseaux sociaux tous les jours sur Tipeee.
3: Ouais, bah enfin, là, je sais pas cet été où vous êtes parti, mais il y a une destination qui est super à la mode pour le moment, c'est les Dolomites.
2: En Italie.
3: En Italie, évidemment. C'est vrai que les paysages là-bas sont juste incroyables, mais bon, ça a tellement de succès qu'il y a beaucoup de monde et il y a un truc qui fait que c'est encore pire que d'habitude, parce qu'il faut savoir qu'au Val di Fassa, donc c'est à 2300 mètres d'altitude, il y a un petit refuge qui s'appelle le Rifugio Friedrich Auguste. Et en fait, devant ce refuge, il y a des randonneurs qui patientent des heures. Il y a une file, mon gars, quand t'arrives.
2: Pour une tartiflette ou quoi ?
3: Gigantesque. Non, pas brut, t'es en Italie.
2: Bah, je sais pas, moi, ils font peut-être des trucs à base de fromage. Et une tartiflette au fromage italien, ça doit être bon. Hein.
3: C'est vrai que cela dit, ça doit pas être dégueulasse.
2: Ah ouais, parce qu'ils ont, ils ont les meilleurs fromages du... Enfin, les meilleurs fromages du monde, moi je trouve qu'ils sont en Italie. Ouh. Moi c'est mon avis, bah, je dis rien.
3: C'est okay. Pas mal, c'est pas mal, mais c'est pas pour du fromage qu'il faut
2: non.
3: Le fil. Non, c'est pas pour ça, en fait il y a des heures et des heures de fil pour un beignet à la crème qui coûte 3€. Et en fait, pourquoi ? Bah déjà parce que j'ai vu la photo du beignet et même moi je suis à deux doigts d'aller faire la file.
2: Je vais aller voir.
3: Il est incroyable. C'est, tu sais, le genre de beignet que t'as l'impression qu'il a été plongé dans une espèce de graisse, donc un peu gonflé, mais assez,
2: ouais, ça a l'air bon.
3: Assez tendre à la fois avec de la crème et.
2: En fait, il a l'air moelleux.
3: Oui, tout. Tu vois, t'as envie de. On dirait un nuage de bonheur.
2: Oui, il a l'air fluffy. ouais, je l'ai devant moi.
3: Vous êtes peut-être au petit déj. On vous donne l'eau à la bouche, mais cela dit, c'est vrai que les gens font des heures et des heures de file. Tout ça parce qu'en fait, t'as un gars, un influenceur de base, qui a posté une jolie photo de ce beignet avec les paysages à l'arrière, le petit refuge et tout ça. Et du coup, tout le monde a noté ça comme le truc à faire. Et donc, ça saoule les gens sur place parce que quand t'arrives, tu sais même plus trop profiter des paysages parce qu'en fait, t'as des dizaines et des dizaines et des dizaines de personnes qui sont là et qui font la file bêtement pour faire juste une photo.
2: Tu serais capable, toi, de faire la file pour un truc comme ça, un truc à manger que t'as envie de goûter ?
3: Moi, je suis hyper influençable.
2: Donc, moi aussi, grave.
3: Dès que ça se mange, je suis assez tentée de goûter, quoi.
2: Moi, tu sais, genre, si je vais à Paris,
3: ouais.
2: D'office... Je passe tester au moins un trompe-l'œil de chez Cédric Grolet.
3: Ah oui,
2: au moins.
3: Ouais, bah oui, voilà, c'est le genre de truc comme tout le monde y va, t'as envie de goûter, t'es curieux, ça attise ta curiosité. Maintenant, le seul truc que je trouve dommage, c'est que dans les Dolomites, c'est vrai que les pauvres, ça tue un petit peu le marché aussi parce qu'ils disent ouais, il y a trop de touristes, il commence à y avoir tellement de monde, tu sais qu'ils mettent même des carrousels. Tu dois payer pour avoir accès à la zone pour prendre une photo. Dans, tu vois, les endroits les plus photographiables, on va dire.
2: Oui, en plus, c'est Dolomites, c'est quand même... j'imagine qu'il y a des réserves naturelles autour, il y a beaucoup de nature, il faut la protéger. Donc
3: Maintenant, même, ils ont mis en place des réservations de sites, comme ça, tu peux pas y aller comme ça, quoi. Pour éviter...
2: C'est peut-être mieux, en fait.
3: Bah,
2: hein.
3: Oui.
2: Pour le confort de tout le monde, au final.
3: Après, cela dit... Quand tu vas aux Dolomites, généralement, tu fais des grandes marches. Donc,
2: oui.
3: Est-ce que le beignet, c'est pas un peu la récompense ?
2: Bah, évidemment que oui.
3: Ouais, c'est ça le
2: évidemment.
3: Problème.
2: Est-ce que vous aussi, derrière la radio, vous seriez prêt à faire la file pour quelque chose à manger ou est-ce que vous l'avez déjà fait ? Dites-nous 0471-200-300. Moi, je l'ai fait pour un restaurant, notamment à Paris.
3: Ouais.
2: Un restaurant italien hyper prisé.
3: Est-ce que ça valait le coup au final ?
2: Ah ouais, grave.
3: Ah, donc,
2: j'ai fait une heure et demie de file.
3: Ah, tu l'as fait ?
2: Ah ouais.
3: Ouais, je sais pas. Moi, je suis partagée.
2: Oh.
3: Je dirais oui, mais ça doit pas être trop long quand même.
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0: typique. On est le jeudi 27 août avant de retrouver Fidèle au poste comme tous les matins, Gaëtan et Audrey à 6h pour une nouvelle émission. On va réécouter quelques bons moments passés avec eux dans celle d'hier matin. On va également attaquer la journée au rythme du meilleur de la playlist de typique. La suite, ce sera avec Adèle et Water Under the Bridge. Avant d'écouter ça, nouvelle séquence best-of pour vous.
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0: Stan est venu nous parler hier matin de trois sorties ciné, un voyage post-apocalyptique, une relecture sombre de Romain Desbois et un drame familial touchant.
2: Salut Stan.
3: Coucou.
4: Salut Gaëtan.
2: Comment ça va?
4: Ça va très très bien, moi le mercredi je suis toujours heureux.
2: Ouais, nous aussi. Nous...

0: Designer. Je pense que l'attrait principal, c'est Jacob Elordi qui porte le film. L'histoire, c'est un monde, on le disait, post-apocalyptique. La moitié de l'humanité a été décimée par un virus, ouais, même plus. Et donc, Jacob Elordi vit plutôt en ermite avec son pote survivaliste dans une base au milieu du Colorado. C'est très beau, c'est très vert. Mais lui, il a vraiment envie de voir plus loin, voir si l'humanité est encore vivante.
1: Ah oui, donc c'est pas les westerns cow-boys comme on les connaît, quoi.
0: Non, le côté western, c'est vraiment les paysages et aussi l'espèce de solitude du héros mutique. C'est plutôt ça qu'on va chercher. Et l'ennui ici dans ce film, c'est qu'un héros mutique, ça doit être un très bon acteur pour qu'on s'y intéresse pendant 2 heures. Et je vais pas me faire des copains, mais Jacob Elordi, il a pas les épaules.
2: De toute façon, moi, il m'a déçu la dernière fois. C'était avec qui? Avec Margot Robbie, là, le film qu'il a fait.
0: Oui,
2: moi,
0: oui,
2: depuis,
0: non,
2: je lui fais plus confiance.
0: C'est un film aussi, ouais. C'était vraiment visible qu'il n'a pas les épaules, non, pour tenir un personnage principal. Ici, c'est vraiment ça. Donc, on s'ennuie un peu devant ce film qui est quand même très joli. Les décors sont magnifiques. Il y a cette espèce d'Americana très, très belle. Mais je me répète, c'est un Ridley Scott mineur.
2: D'accord.
1: Bon, et puis, on a cette revisite de Robin des Bois. J'ai hâte que tu nous en dises plus, parce que moi, j'aimais beaucoup Robin des Bois. C'est avec Hugh Jackman.
0: Oui, mais je crois que t'es pas prêt.
1: Non.
0: En vrai, si, parce que le film est très inégal, mais pour le coup, c'est mon choix de la semaine. Moi, j'ai trouvé que c'est le film le plus intéressant, mais c'est Robin des Bois en méchant, en gros.
1: Ah, oh, ouais, Robin, non, je suis pas prêt.
2: Et c'est lui qui vole les sous, ou comment ça se passe?
0: Oui, et c'est ça. Il joue un véritable criminel qui est, en fait, englué dans un cycle de violence, de vengeance. Toutes les personnes qui l'a tué, qu'il a pillé, eh bien, s'en prennent à lui. Okay. Et donc, au début du film, il vit en ermite. Et puis, après un dernier coup bien, bien sanglant, il va se retrouver planqué dans un couvent où on va essayer de le sauver. Et donc, en fait, c'est l'histoire, c'est la question. Est-ce qu'un homme peut avoir droit à une rédemption quand il est rongé par la culpabilité?
2: Okay.
0: Alors, ce qui est très étrange, c'est que la première moitié du film, c'est d'une violence, mais sans nom. Moi, franchement, ça va en général.
1: Ah ouais, non.
0: Mais ici, je me tortillais. On entend le bruit des épées qui rentrent dans les
1: angles. Oh là là,
2: ah oui, okay.
0: Ça va super loin. Et puis après, on se retrouve dans ce couvent. Et là, pendant une heure, c'est un drame introspectif vraiment sur un homme rongé par la culpabilité qui va parler avec cette nonne. Bon, ce qui est génial, c'est que les images sont magnifiques. J'ai pas vu un film aussi joli depuis le début de l'année.
2: Okay.
0: Filmé en pellicule, ce qui est un véritable luxe au cinéma. Maintenant, le film, il est inégal. Et en plus, les personnages sont pas très creusés. Donc, une heure de personnes... Mm-hmm. Qui sont plutôt mythiques et qui vont essayer
2: mais ça vaut le coup d'y aller,
0: d'analyser leur examen de conscience, et ben c'est un peu ennuyeux. Ça vaut la peine si on adore les belles images, si on aime les caméras, okay, qui filment de belles images. Maintenant, Hugh Jackman qui joue un vieil héros en culpabilité, on l'a déjà vu dans Logan,
2: ouais,
0: et c'était
2: ça, ouais.
1: Ok, et puis enfin il y a Jimpa, ce drame familial.
0: Oui, un drame familial qui sur papier moi me plairait énormément, mais qui m'a un peu déçu. C'est l'histoire d'une femme dont le père avait fait son coming out quand elle était adolescente, mm-hmm, et qu'elle a toujours admiré. Un père qui est parti, qui allait vivre à Amsterdam pour vivre sa vie.
2: Ouais.
0: Et puis elle, devenue adulte, son adolescente à elle va vouloir faire le même choix. Et là, ça va la confronter justement à son propre passé. Sa fille veut aller vivre avec le grand-père à Amsterdam, et d'un coup, la colère en fait pour un père qu'elle a jamais exploré, elle adolescente, va ressurgir. Donc c'est un drame familial à 3 étages en quelque sorte.
1: Okay.
0: L'ennui, c'est que tout le monde s'entend bien dans ce film.
2: Ah, il y a pas vraiment de baston.
0: De conflit. Voilà, c'est ça. Et moi, un drame familial, je veux que ça s'engueule. Non, il y a quelque chose de très doux, de très soft, de très.
1: Un peu hypocrite ou quoi?
0: Non, pas hypocrite, vraiment, on sent que dans le scénario, dans la mise en scène, ils ont décidé de mettre l'amour en avant.
2: Oui.
0: Et alors c'est super, moi je suis un bisounours aussi, mais au cinéma, faut un peu de compliment, un peu de tension.
2: Faut qu'il se passe quelque chose, quoi.
0: On s'ennuie un peu, et c'est un film qui va vraiment pas me rester en mémoire, alors que c'est porté par Olivia Colman, qui jouait quand même la reine Elisabeth dans les saisons 3 et 4
2: de The
0: Crown.
2: Ouais, c'est vrai qu'elle est incroyable. Mais
0: sacrée
2: bon,
0: actrice.
2: On a l'impression que cette semaine, c'est donc pas une grande semaine de sorties ciné.
0: C'est pas dingue.
2: On verra si la semaine prochaine, ce sera mieux.
1: Bah merci.
0: J'irai voir Robin des Bois, vraiment, mais pour les images plus que pour l'histoire.
1: Parfait, bah merci Stan.
2: Merci Stan.
1: À très vite. Sur Typique.
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0: bon jeudi matin avec nous sur Tipeee. On se met dans le rythme de la journée avec plein de good music. Avicii, Allo et Black dans la suite. On les écoute avec leur morceau SOS.
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0: Merci d'être avec nous tôt ce matin dans ce best-of du réveil de Typique. La suite de la good music, ce sera avec Zarb et moi qui avons d'écouter ça, dernière séquence best-of de la journée.
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0: Entre deux tacles aux collègues, Florent a mis le doigt hier matin sur le blues de la rentrée, nous rappelant que la vie vaut bien plus qu'un simple plan de carrière. Salut Flo.
2: Ça fait plaisir de vous voir, dis donc.
3: Ah bah nous aussi.
0: Nous aussi.
2: J'ai passé le permis.
3: Ah, wow. Est-ce que tu l'as réussi?
2: Bah ouais.
3: Bravo.
0: Et la classe.
2: J'ai failli rater.
3: Félicitations, c'est un autre homme.
2: Merci beaucoup les amis. Oui, est-ce que vous voulez que... Non mais c'est la rentrée, je suis là. Psychologiquement, je suis pas là. Dès que je commence ma chronique,
3: bah on aimerait bien. On a attendu tes poèmes maudits tout l'été, donc oui.
2: Alors, on a bien profité des vacances.
0: Bah évidemment.
2: Et bah, c'est terminé. C'est la rentrée, alors nous voilà tous comme condamnés ridicules. À qui, après avoir pu goûter à la vraie vie, l'on demande de retourner en cellule. Allez, passez-moi les menottes, chers collègues, car je suis coupable d'un seul crime, celui de ne pas vouloir voir vos gueules. Quelle ignominie que la rentrée. La vie salariée est un combat, tandis que les vacances ne sont qu'une permission accordée aux gueules brisées que nous sommes. Septembre est un retour en première ligne et aux boueuses tranchées de la Somme. Et oui, la patronne de la chaîne m'avait demandé de faire moins de métaphores de guerre cette saison. Et non, je n'en ferai pas moins. Même plus que de raison. Il n'y a pas un moment plus délicieux pendant les vacances que celui où tu te rends compte que tu n'as aucune idée de quel jour on est. Quel jour sommes-nous? Je ne sais pas, et j'en ai rien à foutre. Ah, mais quel bonheur! En vacances, nous sommes des naufragés dérivant sur l'océan de notre amnésie temporelle. Le lundi n'est plus ce monstre au nid qui revient tous les 7 jours, toujours plus cruel. Le vendredi n'est plus ce petit prince arrogant qui se pavane en proclamant « Je suis presque le week-end ». Non, tous les jours sont égaux face aux vacances. Et c'est peut-être cela, finalement, la beauté des congés payés. Quand le temps cesse d'être quelque chose qui nous presse et que l'on se permet d'oublier. Mais quelques semaines de répit à peine, et nous voilà déjà arrachés au bonheur pour nous recracher au turbin. Comme quand nous étions enfants, que l'on regardait le film du soir, mais que nos parents nous envoyaient nous coucher bien avant la fin. Quoi? Déjà? Mais ça vient à peine de commencer. Alors pour ne pas perdre une miette de leurs vacances, il y a ceux que se pointent au bureau à peine débarqués de l'avion. T'es rentré quand? Il y a 3 heures. Le mec était encore en festival en Croatie la nuit précédente, et le voilà qu'il se pointe au travail avec sa valise comme un homard jeté dans l'eau bouillante. Et puis il y a les jeunes parents. Les jeunes parents, eux sont les seuls à bien vivre la rentrée. Ceux-là viennent déposer leurs gosses à l'école en criant à la liberté « Va, mon enfant, va! Va faire chier ton prof !» Après quoi, ils déboulent au bureau en embrassant le sol comme terre promise. La larme à l'œil, ils susurrent « Chut! Vous entendez ?» Bah non, on n'entend rien, Stéphane. Exactement.
0: Le psychopathe.
2: Et puis il y a celui que l'on considère à tort comme sacrifié, celui qui ne part ni en août ni en juillet. Ce gars-là a tout compris. Quel plaisir de travailler quand tous les collègues sont partis. T'as droit à 2 jours de télétravail et t'en prends 4. Tiens, Florent n'est pas au bureau. Il est sûrement en vacances comme les autres. Absolument pas. C'est le boss qui est en vacances. Alors c'est tout comme. Et le jour où tu te décides enfin à te rendre au bureau, t'es tranquille car vous n'êtes que 3 dans les locaux. Alors tu te tournes vers ton collègue et tu demandes « Eh, on se casse ?» On se casse. Alors tu fermes ton ordinateur, tu te lèves, tu vas saluer le réceptionniste. Bon bah, belle soirée du coup. Mais enfin Florent, il est 14h. À demain. Oh que c'est bon. Je n'ai pas profité de mes vacances, mais qu'est-ce que j'ai profité de celles de mon patron. Enfin mes amis, et pour conclure, les vacances sont bien cruelles, car elles ont cette élégance tellement criminelle de nous rappeler pendant 3 semaines entières que notre vie vaut bien plus qu'une carrière.
3: Oh là là!
0: Mesdames et messieurs, le grand, le beau, le poète Florent Leçon!
3: Wouhou! C'était incroyable! Oh là, tu nous avais manqué avec tes poèmes maudits!
2: Ah, c'est vous qui m'aviez moqué!
3: Ah là là! Et on est ravis de t'avoir encore toute cette année avec nous! Bah, franchement, ça va être trop bien!
2: Qu'est-ce que c'était dur de se réveiller ce matin!
3: Ah ouais, ça pique un petit peu! Ça pique un petit peu! Mais on te retrouvera la semaine prochaine! Il va falloir se réveiller de nouveau! Se réveiller! Et il y a tous les poèmes maudits qui sont dispo en attendant si vous voulez réécouter ceux de l'année dernière sur Revue en podcast!
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Dans quelques minutes, 6h, l'heure du réveil de Typique, Gaëtan et Audrey vous accompagneront jusqu'à 9h. D'ici là, vous ferez comme d'habitude avec eux le plein de bonne humeur, de good music et le cadeau. 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Je vous souhaite de passer une belle journée sur Typique.

0: Bonjour.
1: Bon mercredi tout le monde.
0: Salut, on est en milieu de semaine, c'est, ça c'est la bonne nouvelle du jour.
1: On a fait une grosse partie là, c'est
0: ouais,
1: bon.
0: Ça y est.
1: Courage. 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
0: Et du côté du son, du côté de la musique, il y aura du Zara Larsson dans les 30 prochaines minutes.
1: Alors là, si vous n'êtes pas réveillé après avec ça...
0: Ouais, elle a l'air énervée. Il y aura Rosé et Bruno Mars avec Apathé, histoire de se le remettre bien en tête. Il y aura aussi 24K, Golden et Mood.
1: En fait, le chef de la musique, il s'est dit... C'est ma mission. Dans les 15 prochaines minutes, je veux tout le monde debout. Hop, hop, hop.
0: Allez, eh ben, hop, hop, hop, tout le monde debout. Mais avant ça...
1: Avant ça, on fait un tour de l'actu avec Mario. Salut Mario.
2: Salut Audrey, bonjour à tous. La débrouille aujourd'hui et demain pour de nombreux usagers du tech. Les bus wallons sont en grève. De grosses perturbations sont attendues sur l'ensemble du réseau. Les conducteurs protestent contre la suppression des co-chèques pour un montant de 100 euros par an. 40 policiers en renfort, l'installation de 20 caméras de surveillance mobile et une meilleure coordination. Les autorités politiques et judiciaires ont pris ces mesures hier soir suite aux fusillades des derniers jours, à Bruxelles. Les affaires étrangères restent sans nouvelles de 3 Belges au Népal, 3 touristes. Ils se trouvaient dans la région frontalière avec le Tibet, région touchée par une gigantesque coulée de boue et de roches qui a tout ravagé sur son passage. Le dernier bilan fait état de 160 morts au moins et près de 500 personnes portées disparues, dont de nombreux touristes. Les scientifiques commencent à comprendre ce qu'il s'est passé. A priori, l'effondrement d'un glacier qui a provoqué un tremblement de terre et des glissements de terrain. Ils rêvent de devenir médecin ou bien dentiste, mais avant d'entamer leurs études, ils doivent passer le fameux concours d'entrée. L'épreuve est organisée ce matin au ESEL à Bruxelles. 80 questions à choix multiples pour tester leurs compétences en sciences et en communication. Plus de 6800 futurs étudiants vont tenter leur chance pour 1675 places disponibles. Et puis un mode de sport, ok, les Red Panthers jouent leur demi-finale en Coupe du Monde aujourd'hui. Elles affrontent les Pays-Bas à Amsterdam, ce sera à 18h. Les Belges espèrent décrocher une place en finale.
0: Merci beaucoup, merci Mario. À dans une heure pour l'essentiel de l'actu.
1: Typique. Bon allez, on va faire un petit point météo aujourd'hui. Franchement, j'ai bien fait mettre un pull. Ah, on rigole bien. Ouais. Il va faire super chaud aujourd'hui. Voilà, jusqu'à 27 degrés. Donc
0: ouais, mais par contre, il va faire dégueulasse.
1: Ça, c'est vrai. Oui, mais j'annonçais d'abord la bonne nouvelle et puis j'arrive avec les mauvaises. Non. C'est vrai que clairement, il va y avoir des nuages et de la pluie. Donc il fait chaud, mais ça sert à rien, quoi.
0: Bah, voilà. En gros, sortez le kawé, mais dans le kawé, vous allez avoir bien chaud.
1: On va suer ce matin.
0: ça fera comme un poisson en papillote.
1: C'est un peu ça. Voilà.
0: On est reparti pour le réveil de Typique. Vous le savez, cet immense artiste qui est Dolly Parton nous a quittés.
1: Bah oui, on en a parlé beaucoup hier et puis c'est vrai que depuis, il y a eu plein d'artistes qui lui ont rendu hommage et des artistes assez surprenants d'ailleurs,
0: ouais.
1: Dont Eminem, on en reparlera.
0: Exactement, en attendant, il y a du Zara Larsson pour vous réveiller. Allez hop hop hop, tout le monde debout, voici Midnight Sun.
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0: ça y est, c'est bon, je crois qu'on l'a en tête pour toute la journée.
1: C'est horrible.
0: Ouais, c'est foutu.
1: On s'en était débarrassé et ben voilà que, voilà que c'est de retour. Ben bravo quoi.
0: Il y a 24K Golden qui débarque avec Mood dans quelques instants.
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0: Mais bonjour,
2: Audrey.
0: Ma petite perruche.
1: Bah oui, hein, c'est mercredi, c'est reparti, milieu de semaine, courage, courage.
0: Ça y est, mercredi, journée des spaghettis. Moi, c'était ma journée préférée déjà parce qu'on terminait tôt à l'école.
1: Journée bouffe.
0: Mais ouais, à fond.
1: Moi, c'était la journée du petit marché aussi pour aller chercher le poulet frit.
0: Ah, moi, c'était le dimanche, le poulet.
1: Enfin, poulet rôti, pas poulet frit. Ouais, ouais, bah oui, y a chacun son jour. Hein. Ça
0: ouais,
1: dépend.
0: Ouais, ouais, ça dépend des marchés,
1: dimanche
0: ça dépend
1: matin,
0: des régions.
1: Le marché de Charleroi. Le marché ici de Bruxelles, c'est le mercredi. Chacun son jour.
0: Moi, le mercredi, c'était journée Calino-Calino, puisque quand ma maman me préparait mon petit repas de midi, c'était toujours une petite
1: crasse. Et un petit quelque chose qui fait plaisir.
0: Des petits nuggets, des petits spaghettis. Oh là là, ça rappelle des bons souvenirs aussi. Et justement, on est le 27 août aujourd'hui. Le 27 août, à la même date, en 1992, sortait un très, très bon souvenir de notre enfance aussi. Mario Kart sortait dans les années 90.
1: Moi, c'est mon jeu préféré. C'est le seul jeu auquel j'ai joué aussi.
0: Ah ben moi aussi, moi je me souviens, j'ai des souvenirs de ouf. Justement, le mercredi après-midi, c'est ce que je disais, on se retrouvait avec les potes pour manger des nuggets et puis après jouer à Mario Kart.
1: Ah bah tiens, t'avais la belle vie toi. Et tu sais qu'à la base, il devait pas y avoir Mario dans le kart.
0: Ah bon?
1: Oui, en fait, de base, c'était un jeu qui avait été inventé, mais c'était un jeu de course avec des, on va dire, des bonhommes anonymes et qui faisaient la course. Quoi.
0: Ouais,
1: mais
0: c'était tout simplement un jeu de karting, en fait.
1: Ouais, ça avait rien à voir avec l'univers de Mario. Et puis ils se sont dit, tiens, attends, on essayerait bien un truc. Si on met Mario dedans, à mon avis, ça va cartonner. Et bah,
0: ils
1: ne
0: sont pas trompés. Hein.
1: Ouais, ils ne sont pas trompés parce que là, c'est un des meilleurs jeux. Hein. Je pense qu'ils sont dans le top 3 des jeux auxquels les gens jouent le plus.
0: J'adore parce que tu as ta petite boîte à outils pour ralentir les autres. Quand tu jettes une peau de banane, par exemple, ça glisse. Quand tu jettes.
1: Moi, j'aime bien, c'est le missile parce qu'il te suit au pet.
0: Ah oui. Oui, c'est pas mal aussi.
1: Dès que tu lances ça, tu sais que tu vas défoncer celui de devant.
0: Et depuis, tu sais qu'il y a eu plein de jeux Mario Kart en fait, où tu peux même jouer avec d'autres personnages de Nintendo. Ouais. Par exemple, Zelda, Donkey Kong, Link, gentil comme méchant, ils sont tous dans Mario Kart et tu peux en choisir.
1: Donkey Kong, il faut pas le prendre parce qu'il avance pas assez vite.
0: Mais non, il est trop lourd pour le karting.
1: Ça. Alors, il est tout grand dans un mini voiture. Ça l'avance pas.
0: J'ai l'impression que c'est moi dans une Fiat 500.
1: C'est un peu ça.
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0: Et mais on est à l'ouest, hein.
1: Et franchement, heureusement que vous êtes bien réveillés. Il y a Martine qui vient rentrer dans le studio. Ça va, Martine?
2: Bonjour, ça va très très bien. Mieux que vous, je pense. Ça va, vous n'êtes pas
1: mais tu m'as dit
2: encore endormi un petit peu?
1: T'avais reçu des centaines de messages sur le WhatsApp.
2: Absolument, absolument, pour dire, les gars, on n'est pas mercredi, d'accord?
3: On est jeudi. Depuis... Et nous, on insiste en plus. Oui, moi, le mercredi, c'était poulet. Moi, c'était spaghetti.
1: Depuis 6 heures, on n'arrête pas de dire qu'on adore le mercredi. Bah, ça tombe bien. On est jeudi, bah, donc bon jeudi.
4: C'est la rentrée pour tous.
3: C'est encore une meilleure nouvelle. Ça veut dire que ça sent tout doucement le week-end et le jeudredi.
1: Ah, bah voilà.
3: Voilà. N'importe quoi.
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3: J'adore. Bon, on aime vous parler évidemment musique dans cette émission. On est fan de la playlist de Tipeee et on est fan des artistes emblématiques. Et là, clairement, bah, c'est une artiste emblématique qui nous a quitté il y a quelques jours maintenant. C'est évidemment
1: Dolly Parton. Bah oui, c'est une icône de la musique country. Et c'est vrai que bon, on en a parlé évidemment hier, mais depuis, il y a plein d'artistes qui lui rendent hommage. Et c'est marrant de voir qu'il y a la nouvelle génération aussi. Qui
3: rend hommage à fond, hein.
1: Et des gens auxquels on ne s'attendait pas forcément. Alors Beyoncé par exemple, elle lui a mis tout un petit texte sur les réseaux sociaux, mais bon, ça se comprend parce qu'elles avaient collaboré ensemble,
3: ouais.
1: Elles ont fait d'ailleurs un duo ensemble, ça donne ça.
3: Ça s'appelle Tyrant.
1: C'était sur son album Cowboy Carter. Tu sais, Beyoncé, elle a fait tout un album.
3: Ouais, elle avait fait un album country et donc fatalement, elle a pensé à Dolly Parton.
1: Bah, c'est la référence, donc elle lui a proposé et Dolly Parton a accepté de faire le duo. Et en plus, Dolly Parton est assez féministe, donc elle avait envie de soutenir aussi les femmes dans la musique country, donc c'était une évidence. Et puis, il y a aussi l'hommage de Taylor Swift. Taylor Swift, qui a été hyper touchée aussi de la disparition de Dolly Parton. Elle a salué une femme capable d'être à la fois d'une douceur totale et puis d'être quand même aussi... parce que dans le business, il faut y aller, hein. Faut avoir des coronets.
3: Ah ouais, mais non, c'est clair. Alors, ce qui m'étonne, c'est que Taylor Swift et Dolly Parton n'ont pas vraiment collaboré ensemble.
1: Non, mais bon...
3: Elles auraient pu, hein.
1: Mais Taylor Swift, elle a commencé par la country,
3: ouais,
1: aussi. Donc je pense qu'elle a été, elle se sentait proche musicalement
3: de Dolly Parton. Bien,
1: Dolly Parton. Et puis il y a Sabrina Carpenter aussi, qui avait tourné un clip d'ailleurs avec Dolly Parton l'année dernière.
3: C'était Please, Please, Please, c'était celui-là.
1: On l'entend d'ailleurs, Dolly Parton aussi.
3: Et puis, il y a un autre artiste auquel on ne s'attendait pas du tout.
1: Ouais, alors lui, c'est vrai que je ne m'attendais pas à ce qu'il soit touché de la disparition, mais c'est Eminem, les gars. En fait, ils étaient entrés au Rock'n'Roll Hall of Fame la même année, mais sans jamais se rencontrer, en fait, finalement. Mais elle lui avait écrit une lettre pour lui dire qu'elle ne le connaissait pas, qu'elle ne connaissait rien au rap, en gros, mais qu'elle était ravie pour lui. En gros, elle l'a félicité, quoi. Et donc, il s'est dit, zut, c'est fou, on ne s'est jamais rencontrés, finalement, on a loupé une rencontre, mais il a été touché.
3: C'est drôle parce qu'ils n'ont pas du tout le même style musical, mais quand même, ils s'apprécient quand même, donc ça, c'est super drôle. Et puis, là, j'ai un petit extrait de Dolly Parton qui reprend Miley Cyrus. Elle aussi.
1: Mais Miley Cyrus, tu sais qui c'est pour Dolly Parton?
3: Pas du tout.
1: Et ben en fait, Dolly Parton, c'est la marraine.
3: Ah ouais?
1: Miley Cyrus.
3: Ah mais je savais pas du tout.
1: Eh bah si, c'est sa marraine. Et donc,
3: tu me l'apprends.
1: Bah oui, bah donc du coup, c'est vrai qu'elles avaient partagé un petit moment ensemble sur scène. Et ça avait été touchant parce que tu sens qu'il y a une complicité entre les deux.
3: Ah mais non, c'est certain. Et puis, en parlant de Taylor Swift, tu sais qu'un mois avant sa mort, eh bien, Taylor Swift avait enregistré une petite vidéo de remerciement pour Taylor Swift parce que Dolly Parton l'avait aidé dans son programme de bibliothèque. Elle avait fait un don important pour son association.
1: Bah, franchement, ça avait l'air d'être une femme qui avait un grand cœur et une référence. Et c'est une artiste, parce que c'est rare d'avoir une artiste qui est adorée de tous. C'est souvent, il y en a qui aiment, il y en a qui aiment pas.
3: Ouais, là j'ai l'impression que c'est plus vraiment une artiste, c'est une icône.
1: Bah oui.
3: Au même titre qu'Elvis Presley, Michael Jackson et plein d'autres artistes.
1: Bah, elle faisait vraiment l'unanimité de Dolly Parton.
3: Bah, tu sais quoi, on va s'écouter justement Miley Cyrus, qui est donc la filleule de Dolly Parton. Je viens de l'apprendre et on va s'écouter un petit Party in the USA. Merci d'être là. Il est 6h20 et c'est le réveil de Tipeee jusqu'à 9h.

0: Gaëtan que ça sonnait très fort Coldplay.
1: Ouais, c'est Somber avec My Body Isn't Ready et ils l'assument complètement. Ils sont fans de Coldplay, ils ont fait déjà plein de reprises de Coldplay.
0: Ça t'entend, hein.
1: Lors de concerts, etc. Donc, bel hommage.
0: Ouais, mais franchement, et puis on a kiffé ce son. Et puis il y en a plein d'autres, hein, des comme ça qui arrivent dans la playlist de Typique avec Shakira dans un instant. C'est pour se réveiller ça ce matin.

0: On est donc jeudi,
1: oui.
0: On vient de l'apprendre. Alors on est bien jeudi, ça veut dire que demain, on viendra vous voir quelque part en Belgique.
1: Ah, demain, on sera du côté de quelque part à Wavre.
0: Voilà.
1: Cette phrase ne voulait rien dire.
0: Oui,
1: mais on sera dans le coin, quoi. Voilà.
0: On va en reparler dans quelques petites minutes.
1: Oui, parce que limite, vous vous dites, c'est bien, mais on s'en fout que vous soyez là. Mais attention, on vient avec 3000 euros de vacances. Là, d'un coup, ça devient intéressant.
0: Ça, c'est énorme. Et en attendant, toi, t'es parti en vacances cet été. Et depuis que t'es parti en vacances, ton mec se prend pour un cow-boy.
1: Je n'en peux plus, c'est l'enfer. Non mais parce qu'on est parti au Texas, c'était son rêve ultime d'aller voir le Texas. Il adore les cow-boys, les ranchs, les chevaux, tu vois. Donc là, c'était un rêve éveillé.
0: Mm-hmm.
1: Sauf que là, on est rentré. Donc, faut arrêter les conneries. En fait, il a fait une moustache, le gars.

0: quelque chose, on y va à fond.
1: Mais d'accord, mais là, il est à... les gars, il est à Chaumont-Gistoux et il est habillé en cow-boy. T'as envie de dire, faut arrêter maintenant.
0: Et il a une moustache.
1: Il a une moustache.
0: Et je trouve qu'avec cette moustache, il ressemble plutôt à... à Gunther.
1: À Gunther.
0: De My Ding Ding Dong.
1: You touch my tralala. Bah, oui. Ouais, ça, tu m'étonnes. Non, franchement, c'est ridicule. Hein. Attends, j'ai pas fini, c'est vrai ça. Il m'a mis un crochet à l'entrée de la maison, tu vois, pour pouvoir mettre son chapeau. Parce que les cow-boys, tu sais, quand ils rentrent à la maison, ils mettent leur chapeau sur un genre de porte-manteau.
0: J'ai l'impression de me voir. Franchement, si je m'étais pris pour cette passion-là, j'aurais fait pareil. Par exemple, moi, tu sais, j'ai une passion pour les vannes, pour les voyages, pour les road trips.
1: Ouais.
0: Moi, quand j'ai commencé mes road trips, j'ai acheté les pulls van life, les t-shirts van life.
1: Oh là là, mais c'est
0: le caleçon van life.
1: C'est ringue à mort.
0: On a William qui est avec nous au téléphone. William, baisse surtout ta radio parce que là, on s'entend en double. Aïe, aïe, aïe. Voilà,
2: bonjour,
0: voilà comment William, comment ça va?
2: Bonjour, Tupic, super.
0: Bon, alors toi, tu nous as fait remarquer, donc tu nous as appris notamment qu'on était jeudi, donc merci à toi.
1: Heureusement que
0: tu
1: étais là, on n'a pas arrêté de dire qu'on était mercredi.
2: J'ai été rassuré quand même de savoir qu'on était jeudi.
0: Pourquoi? Parce que le jeudi, d'habitude, tu as un programme bien particulier ou pas?
2: Non, mais c'est mieux que mercredi, quoi.
1: Bah, ouais. La semaine avance, au moins.
0: La semaine avance.
1: William, t'as déjà eu, toi, comme ça, des délires comme mon mec, là? Parce que là, j'en peux plus, là, la moustache. Alors, je crois que je vais lui raser dans son sommeil.
2: Oui. J'ai déjà eu ça. Oui.
0: Genre, par exemple, avec quoi tu t'es pris de passion pour quelque chose de particulier?
2: Oh, ben moi, j'aime bien de laisser ma barbe bien grande tout l'hiver.
0: Ok.
1: J'adore que l'hiver. Tu te transformes en bûcheron, quoi? Comment ça se passe?
2: Oui, voilà. Et alors, je rase bien la tête.
0: Oh là là, ok, on a l'image, on a l'image. C'est un peu une image de biker, quoi, finalement.
2: Ouais.
1: Et est-ce que t'as quelqu'un qui partage ta vie ou pas?
2: Oui, hein.
1: Et alors, ça dit quoi?
2: Oh, elle aime pas.
1: Elle aime pas.
0: la barbe, ça doit un peu chatouiller, on est d'accord.
1: Non, mais par contre, ça fait bizarre quand t'as quelqu'un, ton mec ou ta nana qui change un truc physique comme ça d'un coup. Moi, la moustache, m'y fait pas non plus. Hein.
0: Ah ouais, non, mais je comprends.
1: J'ai du mal, hein. Enfin bon.
0: William, ça nous a fait plaisir de t'avoir au téléphone. Tu vas faire quoi là? Tu vas sur chantier, c'est ça?
2: Oui, je suis sur chantier, oui.
0: Tu fais quoi? C'est quoi ton métier?
2: Maçon.
0: Bah courage, parce que surtout qu'il va pleuvoir aujourd'hui. Donc j'espère que vous serez au sec.
2: J'espère aussi.
0: À bientôt, William. Salut, merci
1: William.
0: De nous écouter.
1: Courage.
0: Salut, ciao. Et puis, si vous aussi, derrière la radio, vous vous êtes déjà pris d'une passion comme ça, où vous avez tout acheté, toute la panoplie, partagez-nous vos lubies.
1: On peut même appeler quelqu'un pour lui demander d'arrêter sa passion, hein, si jamais vous en avez marre aussi. Hein.
0: Vraiment.
1: On peut venir à la rescousse.
0: N'hésitez pas, 0471-200-300, c'est notre WhatsApp. On va parler de la grosse boulette du jour qui est attribuée à un site touristique ce matin.
1: Bah, en fait, comment dire, il y a des touristes qui se sont pas rendus compte qu'ils étaient en train de visiter un faux monument.
0: On en reparle.
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0: 6h33 du côté du trafic, rien à signaler ce matin, le trafic est assez fluide, ça c'est la bonne nouvelle. Et pour vous accompagner dans la voiture, voici Shakira Burna Boy, c'était donc l'hymne de la Coupe du Monde, voici Daï Daï.

0: Restez là, Benny Blanco dans quelques instants avec Selena Gomez, Becky G. Ce sera dans les prochaines minutes.
1: La boulette.
2: Oups, la boulette.
0: Ils font l'actu, mais pas toujours pour les bonnes raisons. Et aujourd'hui, on s'intéresse à la grosse boulette du jour. Ça se passe dans le nord de l'Italie, près de Venise.
3: Ah oui, les gars, franchement, la grosse boulette, elle est attribuée à plein de touristes qui, pendant 2 ans, en fait, sont venus visiter un amphithéâtre antique. Hein. Imaginez un petit peu la structure, 5000 mètres carrés, des gradins en pierre, des colonnes, des statues. Sauf que le site était complètement faux. En fait, c'était un gars qui l'a construit lui-même. En fait, le propriétaire se présentait comme soi-disant le découvreur du site. Mm-hmm. Il faisait payer plus ou moins 12 euros l'entrée.
0: Ah oui, quand même.
3: Ah, quand même. Et sauf que quand on s'est un petit peu intéressé à ce fameux site soi-disant historique, on s'est rendu compte que les colonnes étaient en ciment, les statues
0: mais non.
3: en plâtre. Oh. Il y avait toute une partie du décor qui était en papier mâché,
0: oh, merde.
3: En fibre de verre et en polystyrène.
0: Et ça se voyait pas, enfin, même au toucher.
3: Bah si, mais en fait, il y avait des gens qui avaient des doutes, mais bon, en même temps, si on te dit que c'est un site historique, je sais pas, tu remets pas,
0: oui,
3: tu
0: non,
3: remets
0: c'est
3: pas
0: vrai,
3: forcément
0: c'est vrai,
3: le truc en
0: faux.
3: Question. Et alors, le truc qui aurait dû mettre un peu la puce à l'oreille, c'est que les habitants du coin, eux, devaient payer plus de 40 euros pour l'entrée. C'était un tarif dissuasif, en fait, pour éviter que les gens, tu vois, se posent trop de questions.
0: Ok.
3: Donc...
0: c'est dingue. Donc, il y a des gens qui sont venus visiter un truc qui, en fait, était totalement chiqué.
3: Mais oui, 12 euros l'entrée pour y aller.
0: Il a dû faire un peu d'argent.
3: Il avait aussi un peu inventé une histoire, évidemment, autour de l'amphithéâtre,
0: oh là là.
3: L'origine, etc. Mais le seul truc, c'est qu'il mélangeait Jules César, Cléopâtre, Juliette, le personnage de Shakespeare. Tu sais, genre, c'était un joyeux bordel. Et donc, en plus, il n'y a jamais eu de présence grecque dans le nord de l'Italie. Donc, il n'y avait rien qui allait dans cette histoire.
0: Ah oui, donc un vrai historien, il se serait peut-être posé effectivement des questions. Et bien justement, ce qui est ironique, toi tu l'avais déjà dit à l'antenne, hein, à quelques heures de route de là, à Vérone, il y a un site que des millions de touristes visitent tous les jours. Et en fait, c'est complètement faux, c'est complètement chiqué aussi. C'est le fameux balcon de la maison de Juliette.
3: Bah oui, Roméo et Juliette. Bon bah déjà, il faut savoir que c'est un personnage inventé, c'est des personnages inventés par
0: oui, complètement, bah, c'est une histoire inventée.
3: Mais,
0: ouais.
3: Et alors c'est marrant, mais quand tu vas à Vérone, tu payes une entrée pour aller voir un bâtiment, pour grimper. Soi-disant sur le balcon de Roméo et Juliette, mais qui n'est pas du tout le balcon de Roméo et Juliette. Ni la maison, ni quoi que ce soit. Donc en fait. Mais
0: et
3: même
0: en plus,
3: moi,
0: toi, t'as été.
3: Mais même moi, j'ai payé pour aller sur le balcon alors que ça n'a rien à voir. Mais ça fait. C'est romantique, alors tu sais quoi, c'est quoi, c'est 3 euros, je crois, à l'entrée, c'est pas très cher.
0: Ah oui, non, ouais, ça va.
3: C'est moins cher que ce faux. Bah, par contre, le gars qui a fait ce faux amphithéâtre, là.
0: Il s'est fait punir, j'imagine. Ah, bah, il a été condamné.
3: Il y a eu 10 ans de procédure, il a été condamné à 28 mois de prison.
0: Quand même.
3: 3000 euros d'amende et puis il doit détruire son œuvre lui-même. Et
0: oulala, ça va lui coûter cher ça.
3: Et la commune a déjà dit qu'elle mettrait pas un centime d'argent pour détruire ça, donc il va devoir se débrouiller tout seul.
0: Moralité de l'histoire, quand vous partez dans un site touristique, quand vous partez en vacances, vérifiez bien hein, quand
3: surtout
0: même.
3: Surtout en Italie, ça a l'air d'être des petits filous ceux-là.

0: 6h44, on espère qu'on vous retrouve en forme ce matin. Bon jeudi tout le monde, on a Gaëtan qui est là.
1: Hello.
0: Ouais, moi c'est Audrey, hein. Bienvenue à tous. La suite de la musique, bah, c'est avec un souvenir, je crois que c'était le générique de la Starac à l'époque.
1: Ah oui, Love Generation, oui, ah bah évidemment. Oui.
0: Bob Sinclair qui arrive dans un instant.
1: Et puis ta passion number one, c'est le scroll, on le sait, tous les jours, tu nous partages ce que tu dégotes finalement sur les réseaux sociaux.
0: Et si vous êtes fan de Max Verstappen ou pas d'ailleurs, hein, ça va forcément vous intéresser. Il nous prépare quelque chose, notamment pour les fans de course, je suis sûre que ça va vous plaire.
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0: Dédaye? Il faut essayer de repérer donc le van Tipeee.
1: Ouais, déjà.
0: Van Tipeee qui va sillonner un petit peu toute la Wallonie et Bruxelles. Alors, on va faire évidemment plusieurs arrêts et on peut peut-être déjà vous dire le premier arrêt.
1: Ouais, le premier arrêt, on peut vous le dévoiler ce matin. On sera à la station essence de Bierge sur la E411 en direction de Bruxelles. On sera en direct demain matin depuis ce lieu de passage finalement que beaucoup de navetteurs empruntent. J'adore, donc vous allez pouvoir nous faire un petit coucou.
0: J'ai jamais fait une émission en direct d'une station service.
1: Non, moi non plus.
0: Ça peut être risqué de m'emmener sur une station service.
1: Oui, c'est vrai. On rappelle que Audrey, en général, quand elle fait son plein d'essence, elle oublie qu'elle a le tuyau de la pompe essence dans son réservoir. Elle démarre, elle arrache tout.
0: Je suis à 3 tuyaux à mon actif. Donc
1: déjà.
0: C'est là qu'on va recevoir un appel du boss de la station de Bierge qui va dire on annule.
1: On annule. Non, on sera là donc demain sur cette station essence. Vous allez pouvoir scanner le QR code qui se trouve sur le van et tenter de gagner ces 3000 euros. Et puis après l'émission, après 9h, on reprendra le van direction Nivelles.
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1: 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En attendant, on vous souhaite bonne chance et la musique, elle est de retour sur Tipeee.
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0: On vous entend siffler dans la voiture, vous avez bien raison et ça continue comme ça. Ouais, toi ça va toujours pas mieux hein, le sifflement.
1: C'est une catastrophe.
0: Et abandonne.
1: Non, il faut s'accrocher dans la vie, même quand c'est difficile, ça va.
0: Comme une moule à son rocher.
1: Ça c'est sûr.
0: Pierre Demar dans quelques instants avec Je pense à vous.
1: Un petit peu mon rocher en fait.
0: Quoi, pardon ?
1: Quand j'y pense, t'es un petit peu mon rocher.
0: Ok.
1: Je m'accroche.
0: On va pas épiloguer là-dessus, je crois que ça vaut mieux. En attendant, toi tu scrolls et tu nous ramènes le meilleur des réseaux sociaux.
1: Ah, moi ça y est, je suis passionnée de F1 moi les gars. Depuis que j'ai regardé les documentaires et tout, maintenant je connais tout sur tout, sur tout le monde. Et
0: j'adore aussi. Hein.
1: Max Verstappen, tu vois qui c'est quand même ?
0: Bah évidemment, un des grands champions de la F1, mais en ce moment il est pas très en forme, hein, ceci dit.
1: Cela dit, c'est pas mon préféré de toute façon celui-là.
0: Ah non, moi non plus.
1: Mais il a pas l'air sympa en plus, si ? Je sais pas. Il est pas hyper souriant le gars.
0: Non,
1: lui faire des petits guilis.
0: Il se prend très au sérieux.
1: Mais bon, c'est quand même un super pilote. Et
0: c'est une superstar, ouais, c'est clair.
1: En scrollant sur les réseaux, je suis tombée sur une vidéo parce qu'il va y avoir un événement juste incroyable où on va essayer de battre Max Verstappen au karting. En fait, le 16 septembre à Silverstone, qui est un des plus grands circuits de Formule 1 au monde, c'est en Grande-Bretagne, il va y avoir un événement qui s'appelle Max contre 100. Et donc, il va y avoir 101 cartes sur la grille. Donc, et le but, bah, c'est que les 100 cartes arrive à battre Max Verstappen lui tout seul.
0: Waouh,
1: et pour 100 personnes contre lui.
0: Attends, pour battre Max Verstappen, c'est quasiment impossible. Il faut savoir que le gars, il a quand même débuté en karting.
1: Et tous, hein, presque tous les pilotes de F1 débutent
0: presque,
1: en karting. Presque.
0: Presque. Et Max, la particularité, c'est que comme coach, il avait qui ? Il avait son papa, Jos Verstappen. Et son papa, quand il faisait mal les séances de karting, il le punissait.
1: Oh, dis.
0: Bon, donc, enfin. Ouais, c'était pas très cool.
1: C'était une autre génération, tu
0: ouais,
1: veux dire.
0: Ouais, complètement. Mais donc, le gars, c'est un vrai, vrai, vrai champion de karting.
1: Ah oui, ok, bon, on va voir s'il a pas perdu la main. Hein, parce que je me demande si. Quand tu es habitué dans une F1, est-ce que revenir à un kart, c'est la même chose ou
0: à mon avis, c'est pas la même chose, c'est pas le même poids, c'est pas la même manière de diriger la voiture, mais je pense qu'il n'a rien oublié.
1: Ah.
0: Et je pense que le papa va être là derrière quand même. Hein.
1: En plus, bon, ses adversaires, ce seront pas des pilotes, puisque dans les 100 kartes, bah, il y aura des ultra-marathoniens, il y a un entraîneur de basket hyper connu.
0: Oui, il y a un peu de tout. Hein.
1: Oh, il y a des streamers qui sont suivis par des milliers de personnes, il y a des fans qui ont été recrutés un petit peu partout dans le monde. Je trouve ça génial.
0: Mais tu sais que ça me fait penser un peu au GP Explorer de je pense, c'est Squeezie qui organise ça ?
1: Ouais, bah c'est un peu le même délire, mais version karting, on va dire.
0: Ah, ben voilà.
1: Et alors, c'est sympa parce qu'on pourra leur parler par radio pendant la course.
0: Ah, génial !
1: Ils seront équipés dans leur casque et tout ça, donc ça va être interactif.
0: Trop bien.
1: En plus, on pourra suivre ça sur les réseaux sociaux. Oh, c'est sympa, je trouve, pour les fans. C'est bien ?
0: Ça, c'est la chanson de Max Verstappen qui passe à chaque Grand Prix.
1: Ça ?
0: Super Max, Max, Max.
1: C'est à son image. Hein, c'est...
0: Ah oui, mais c'est très hollandais. Il est hollandais, Max Verstappen. Moitié hollandais, moitié belge quand même. Hein.
1: Ah ben oui, c'est vrai qu'il a des origines belges, hein, Max Verstappen.
0: Bon, ben on a hâte de suivre tout ça. Ce sera donc le 16

0: dois vous faire un aveu. À chaque fois que j'entends cette chanson de Pierre Demar, je pense à vous. Eh bien, en fait, moi, je pense à Audrey, parce que la première fois que je lui ai fait écouter cette chanson et les paroles de cette chanson, quand on était prêt à vous faire découvrir ce nouveau Pierre Demar, Audrey me regarde. Non, je crois que tu t'es trompée. Écoute les paroles.
1: Ben oui, je croyais que t'avais mis une parodie ou un truc comme ça. T'as déjà entendu ce qu'il dit ? Je vais, je viens, ça monte et je pense à vous. Non mais, et il est même pas 7h du mat. Et il y a madame, des enfants dans la voiture ?
0: Il n'y a pas d'heure pour tout ça. Hein.
1: Oh si, pas le matin. Non.
0: Oh, c'est le meilleur.
1: Oh si. Non, d'abord on passe au car wash et après...
0: On passe au car wash.
1: Ah non.
0: N'importe quoi.
1: Chacun son moment, mais non. Après, si vous êtes en forme ce matin, grand bien vous fasse, j'ai envie de vous dire.
0: Cette phrase, ça n'allait pas du tout.
1: Non, il n'y a rien qui va. De toute façon, ce matin, il n'y a rien qui va. On a déjà dit bon mercredi à tous.
0: Grand bien vous fasse. C'est pas possible.
1: Allez.
0: Bon, allez, on va descendre la boîte à souvenirs du réveil des typiques du grenier. Dedans, il y a plein de souvenirs, évidemment.
1: Ouais, mais on va parler de dessins animés. Mais tu sais, les dessins animés qui nous ont traumatisés quand on était petits.
0: Ah, et il y en a eu.
1: Même ceux qui n'étaient pas censés nous traumatiser, d'ailleurs.
0: On en reparle.
1: Est-ce que vous en avez en tête déjà comme ça, là, via le WhatsApp, allez-y, hein, 0471-200-300, on lira vos messages tout à l'heure.
0: Bon, moi, j'ai envie de retrouver ma choupette. J'en ai vraiment besoin.
1: Ah oui, Dua Lipa.
0: Dua Lipa.
1: Jeune mariée, en plus.
0: Oui, c'est New Rules, c'est tout de suite pour rejoindre déjà 7h.

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1: On était en train de parler de... Alors, Mario nous demandait, est-ce que entre nous, ça pouvait être parfois tendu parce qu'on passe quand même beaucoup de temps ensemble.
0: Ah bah, c'est comme vous, peut-être au boulot, il y a peut-être un collègue avec qui vous êtes tout le temps H24, je sais pas, mais nous, on se dispute pas. Hein.
1: Bah non, en fait, non.
0: J'aimerais bien qu'on se dispute pour voir ce que ça donne.
1: Non, tu sais quoi, on se dispute pas parce qu'il y a une chose, c'est que Audrey, elle communique avec son visage.
0: Ah oui, c'est vrai que je donne des indices hein, quand ça va pas.
1: Et donc je sais que quand elle est de mauvais poil, ouais. Ok, il faut que je la laisse parce que sinon, quand je lui parle, elle fait ouais.
0: Non, mais au moins, ouais. Tu sais. Mais ça arrive
1: pas
0: souvent.
1: Ah oui, direct.
0: Ça arrive pas souvent.
1: Non, on se sent, ouais. Toi et moi. C'était bizarre.
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1: Il va y avoir du Toblo et Stromae. Et autant vous dire, ça sent bon.
0: Et moi, je sens qu'il y a The Weeknd qui arrive aussi.
1: Bien joué. Blinding Lights. Et puis, on va manger du marshmallow. Enfin non, c'est marshmallow qui arrive, malheureusement.
0: C'est très, très drôle.
1: Ça. Another drink.
0: C'est hilarant.
1: Ah, je pense qu'on s'est jamais disputé, mais je pense que ça pourrait arriver là, incessamment, sauf
0: que. Tu sens que ça arrive?
1: Oui.
0: J'aimerais bien voir ta réaction.
1: Oui, moi aussi, j'aimerais bien voir la tienne.
0: Tu aurais peur de moi?
1: Non, je serais hyper triste. Vraiment.
0: Oh,
1: ouais.
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1: Avant de retrouver la météo, et dans la météo, vous allez voir, on sera pas gâté, il y aura de la pluie. Eh bien, on retrouve Mario pour l'essentiel de l'actu. Bonjour Mario.
3: Bonjour Gaëtan, bonjour à tous. La débrouille aujourd'hui et demain pour de nombreux usagers du TEC. Les bus wallons sont en grève, de grosses perturbations sont attendues sur l'ensemble du réseau. Les conducteurs protestent contre la suppression d'éco-chèques pour un montant de 100 euros par an. 40 policiers en renfort, l'installation de 20 caméras de surveillance mobile et une meilleure coordination. Les autorités politiques et judiciaires ont pris ces mesures hier soir suite aux fusillades des derniers jours à Bruxelles. Les affaires étrangères restent sans nouvelles de 3 Belges au Népal, 3 touristes. Ils se trouvaient dans la région frontalière avec le Tibet, région touchée par une gigantesque coulée de boue et de roches qui a tout ravagé sur son passage. Le dernier bilan fait état de 160 morts au moins et près de 500 personnes portées disparues, dont de nombreux touristes. Les scientifiques commencent à comprendre ce qu'il s'est passé. A priori, l'effondrement d'un glacier qui a provoqué un tremblement de terre et des glissements de terrain. Ils rêvent de devenir médecin ou bien dentiste, mais avant d'entamer leurs études, ils doivent passer le fameux concours d'entrée. L'épreuve est organisée ce matin au ESEL à Bruxelles. 80 questions, un choix multiple pour tester leurs compétences en sciences et en communication. Plus de 6800 futurs étudiants vont tenter leur chance pour 1675 places disponibles. Un mot de sport, ok, les Red Panthers jouent leur demi-finale en Coupe du Monde aujourd'hui. Elles affrontent les Pays-Bas, ce sera à Amsterdam tout à l'heure à 18h. Les Belges espèrent décrocher une place en finale.
1: Merci beaucoup Mario, à dans une heure pour l'essentiel de l'actu.
0: Bon, ce matin, côté météo, il fait déjà 19-20 degrés, donc il fait quand même très doux hein, pour un
1: matin.
0: Oui,
1: il va faire doux.
0: Mais quelques nuages au programme, il y aura un peu d'éclaircies, cela dit quand même, jusqu'à 14h. Et puis après, dans l'après-midi, ça va se gâter. Non seulement il va faire assez chaud quand même, on sera autour des 27 degrés, mais le ciel sera couvert et il y aura de la pluie, même de l'orage aussi, parfois par endroit. Donc voilà, on va dire qu'on va profiter encore un tout petit peu de la lumière de ce matin et puis après, c'est fini.
1: Et on profite avec vous et en musique dans quelques instants avec Tovlo et des fleurs. Et puis on va ouvrir la boîte à souvenirs du réveil de typique dans quelques instants.
0: Ouais, on va parler des dessins animés qui nous ont traumatisés quand on était petit. Est-ce qu'il y en a dont vous vous souvenez comme ça? Allez-y, balancez vos messages via le WhatsApp 0471 200 300.
1: En attendant, on est là en pleine forme pour vous accompagner en ce jeudi. Il est 7h04.

0: Alors, je regarde, on se fait un petit The Weeknd dans quelques instants. Et puis évidemment, on a du cadeau, on sait de rentrer pour vous. On va jouer ensemble dans quelques petites minutes.
1: Ouais, on va se faire une interro surprise. Mais bon, c'est des questions auxquelles les enfants, a priori, ont les réponses. Donc si vous avez des enfants dans le coin, c'est peut-être de l'occasion d'aller les ramener et de les garder près de vous, en otage. Parce qu'ils vont, parce qu'ils vont pouvoir, je pense, être une bonne aide. 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
0: 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Ça y est, on ouvre la boîte à souvenirs et ce matin, on va se souvenir de tous ces dessins animés qui nous ont traumatisés quand on était petits. Et j'ai l'impression qu'on n'est même pas les seuls.
1: Hein. Non, bah déjà, sur la page Facebook de l'émission Le Réveil de Tipeee, il y a Émilie qui dit « Bah moi, je flippais devant E.T. Parce que je l'imaginais débarquer dans ma chambre avec des Smarties. » Il y avait des Smarties dans le film.
0: Tu prenais quoi quand t'étais petite?
1: Ils mangeaient des Smarties. Ah si, ils mangeaient des Smarties.
0: Ah oui, c'est vrai.
1: J'avais oublié.
0: Non, moi E.T., j'adorais. Moi, il était tout tendre, il était tout touchant.
1: Mais c'est vrai qu'il y a des dessins animés qui, de base même, n'étaient pas censés nous faire peur.
0: Non, c'est ça.
1: Mais dans notre petite tête à nous, on se faisait des films et ça commençait à nous traumatiser un peu.
0: C'est dans notre imaginaire. Alors, il y a des films qu'on n'aurait jamais dû regarder aussi quand on était petit. Par exemple, moi, je suis déjà tombé dessus quand j'étais petit, mais c'était totalement interdit chez moi à la maison.
1: C'est quoi?
0: South Park.
1: Ah, moi j'ai jamais regardé. Moi je pouvais pas, c'était interdit.
0: Mais non, mais heureusement que mes parents m'ont interdit quand j'ai regardé certains épisodes de South Park pour les enfants et c'est violent. Hein,
1: ils disent des gros mots, non?
0: Ouais, c'est vulgaire à mort.
1: Moi c'est les Simpsons, quand je revois parfois certains épisodes des Simpsons, je me dis ah ouais, c'est trash quand même. Il y avait des têtes coupées, il y avait des.
0: Ouais, en fait les Simpsons c'était familial, je trouve.
1: Oh,
0: c'était...
1: Et non, quand tu regardes certains épisodes, tu dis bon là il est en train d'enterrer son voisin, lui il est en train de saouler la gueule dans un bar. Non.
0: Alors, ça dépend de l'âge des enfants. Moi, je pouvais regarder les Simpsons, mais je pense que j'avais entre 10 et 12 ans quand j'ai commencé à pouvoir regarder les Simpsons.
1: Mais moi, ça m'a pas traumatisé plus que ça, mais c'est vrai qu'il y avait certaines scènes, tu te dis, ah ouais, quand même. Il y a Manu qui dit, moi, c'est les animaux du bois de Katsu.
0: Oh oui, oui.
1: Tous ces animaux qui mouraient à cause des humains, c'était horrible. Et alors, il dit, l'autre dessin animé qui m'a vraiment traumatisé, c'est Petit Pied, le dinosaure.
0: Ah oh oui, quand la maman meurt.
1: Et qui doit trouver la grande vallée.
0: J'adore, tu imites carrément la voix. Moi il y avait aussi un dessin animé qui m'a vachement traumatisé.
1: C'était quoi?
0: C'était Bambi.
1: Oh non, Bambi.
0: Ah oui, Bambi.
1: À chaque fois, t'as envie de dire à la maman, on sort pas de la grotte. Bambi, ça c'est vraiment horrible.
0: Ah, c'est horrible. Il y a Bambi et dans le même registre, tu as l'ours.
1: Ah, j'ai.
0: Alors ça, c'était pas un dessin animé, c'était un film où t'as aussi une maman ours qui se faisait tuer par un chasseur.
1: Et le roi lion alors.
0: Et oh oui, le roi lion aussi.
1: En fait, c'est horrible. Toute la génération Mickey, là, ils nous ont traumatisés, hein, franchement. On a reçu d'autres petits messages aussi. Ça, c'est quoi? Ludovic qui dit c'était pas un dessin animé, mais Téléchat. C'est quoi ça, Téléchat?
0: Ah oui, Téléchat, ça me dit quelque chose, effectivement. Mais vaguement.
1: Il y avait Légumane, il paraît, dedans, qui faisait peur. Et un épisode où le chat joue Dracula et mord le cou de Lola l'autruche. Je connais pas du tout Téléchat, mais je sais pas ce que. Qu'est-ce que c'est que ce truc? J'ai jamais entendu.
0: Téléchat, je pense que c'était toute une émission pour enfants présentée par des petits chats. Par des chats.
1: Ah oui, bah visiblement, ça a traumatisé quelques personnes.
0: Il y avait aussi, tu sais, dans les Disney, il y avait la petite sirène, la pieuvre, la mer,
1: ah ouais,
0: la maquerelle.
1: Et tu sais que ça, j'ai emmené voir ma filleule le live action.
0: Ouais. Dans le live action, c'est pire.
1: J'ai pas pensé, moi, à cette année pieuvre. Et en fait, à un moment donné, mais dans le live action, elle est encore plus impressionnante. Elle sort comme ça, elle est énorme. Une ma fiole, elle m'a sauté dans les bras, elle était traumatisée, quoi. Je dis, ah ouais, c'est.
0: Ah oui, mais il y a de quoi. Parce que cette scène-là.
1: Mais ça fait peur.
0: Elle est traumatisante. On a Martine qui est venue nous rejoindre. Martine, on le rappelle, c'est notre assistant d'amour qui est là avec nous tous les matins. Toi, il y a un truc particulier qui t'a traumatisé.
2: Oui, alors moi, quand j'étais petit, tout petit, j'apprenais le français en regardant la télé et je regardais Blabla. Et c'était une relation un peu amour. Et ensuite, vers la fin, c'était très particulier.
1: T'avais quand même pas peur de Blabla?
2: Mais si, en fait, à la fin, Blabla avait la fâcheuse tendance à nous dire « Quand la pub arrive, il faut pas la regarder. »
1: Mais oui, je bouche mes yeux, je cache
0: mes oreilles et je regarde pas
2: ça
0: la pub.
2: Ça me coûtait les chocottes de savoir que Blabla s'adresse à moi directement. Je fais « Mais comment il me voit? Comment il sait que je suis là? Pourquoi tu me parles, Blabla? » Comment tu sais?
0: Bon,
2: ça me faisait trop peur, donc moi je partais de la pièce quand Blabla commençait à dire ceci.
1: Est-ce que tu veux qu'on aille chercher Blabla? Parce que tu sais qu'il est au 8ème étage ici. Hein,
2: alors ça serait un rêve, mais je suis pas sûr d'être aussi serein.
1: On peut essayer de vous réconcilier, peut-être.
0: C'est vrai, encore aujourd'hui, si tu voyais Blabla devant toi, tu serais pas serein?
2: Aujourd'hui je pense que ça irait, on s'est remis hein, de ce traumatisme d'enfance.
1: C'est quoi? On va essayer d'organiser une rencontre entre Martine et Blabla.
2: Ça serait le plus beau rêve.
0: En plus, vous avez un peu la même tête.
2: Ah bah c'est gentil.
1: Non, tu sais qui ressemble dans la boîte à Blabla? Mais sincèrement, Jérémy Baize.
0: Ah ouais,
1: il ressemble très fort à Blabla.
0: Ouais, il y a un petit...
1: Si, on a un animateur à la RTBF, il ressemble à Blabla.
0: Et vous pouvez le retrouver dans The Voice, notamment.
1: Si Blabla ne veut pas venir, on fait venir Jérémy.
0: Ouais, à fond, voilà. Très bonne idée.
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0: porte le short comme personne qui arrive dans un instant. Bad Bunny avec Nueva Yol.
1: Nueva Yol.
0: Nueva Yol sur Tipeee.
1: Bon, en attendant, on va jouer ensemble. On va accueillir Sophie et son fils Nathan. Ils viennent de Courcelles. Sophie, elle est consultante en intérim. Salut Sophie.
0: Et salut la petite famille.
2: Coucou.
0: Et coucou.
1: Comment ça va?
0: Ça va? Déjà en route pour aller à l'école? C'est quoi le programme là ce matin?
2: Écoute, là on allait bientôt partir, oui, mais bon voilà, ça se passe une fois dans l'année, donc on est trop contents.
0: Ah bah
2: si on
0: oui.
2: arrive en retard, ben ce sera tant pis.
0: On fera un mot d'excuse pour expliquer que vous aviez un jeu, un truc important à faire sur Tipeee, ça va? On s'en
2: exactement.
0: Occupe.
2: Exactement.
1: Bon. Attention, voici l'interro surprise. Et je pense que ton fiston Nathan pourrait t'aider dans cet interro surprise. Allez. Puisque c'est majoritairement des questions que les enfants, que les enfants maîtrisent. Hein. Les enfants connaissent la réponse. Et donc le but, okay. c'est que les enfants puissent aider les parents.
0: Voilà, donc il faut deux bons points.
2: Allez,
0: pour repartir avec le cadeau. Et voici la première question dans Pokémon. Quelle est l'évolution finale de Salamèche?
2: Draco.
0: Oh
1: Dracaufeu. Première bonne réponse. Il faut deux bonnes réponses pour pouvoir gagner.
0: Mais attends, t'as même pas eu besoin de l'aide de ton fiston là. Comment il s'appelle le fiston?
2: Alors le fiston, il s'appelle Nathan. Il est fan de vous depuis 4 ans. On vous a rencontré l'année dernière au marché de Noël de Charleroi.
0: Oh mon choupi. Oh bah ça c'est gentil ça.
2: Voilà. On a des super photos de vous avec Nathan qui garde dans sa chambre.
1: C'est trop mignon.
0: Vraiment adorable. Bon, on est content de vous avoir avec nous. Allez, continuez comme ça. Il y a déjà un bon point. Voici la deuxième question. Ah ouais. Combien y a-t-il de planètes dans le système solaire? Oui, c'est un peu plus compliqué ça.
1: Ouais.
2: Ah ouais, ça c'est moche.
0: Oh ça c'est moche ça.
2: Bon, attends. Donc il y a la Terre, il y a Mars, Saturne, Vénus.
0: Il en manque.
2: Je dirais 7.
0: 7 Non, c'était 8.
1: Ah.
0: C'est pas grave. Attends. Il en reste. Dans Zootopie, quelle est l'espèce de l'héroïne policière?
2: Un lapin.
1: J'ai gagné.
0: Bravo. Félicitations, vous repartez avec le pack rentrée et puis la petite carte de 50 euros à dépenser chez Pronti. Félicitations.
1: Bravo Sophie, bravo Nathan, et j'espère qu'on se verra du coup cette année sur un marché de Noël. On passera peut-être près de chez vous avec le van, qui sait.
0: Bah, on sera à la station de Bierge.
2: Avec le van. Ah bah, on viendra vous acheter.
0: Tu peux venir vendredi si c'est dans ce coin-là. On est à la
1: demain.
0: On est à la station de Bierge en direction de Bruxelles. Si jamais demain en direct de 6 à 9.
2: Allez, mais malheureusement il y a école.
0: N'y allez pas.
2: À l'école,
1: Il y aura plein d'occasions, Sophie, j'en suis sûre, et on vous fait plein de gros bisous.
0: Bisous la famille.

0: 9h, c'est en direction de Bruxelles. Attention, pas dans l'autre sens. En direction de la capitale, avec 3000 euros de vacances à vous offrir quand même.
1: Ouais, ça va être énorme. Il va falloir scanner le QR code qui se trouve bien sûr ce fameux van pour remporter peut-être ces 3000 euros. Le résultat, ce sera lundi dans l'émission. Et puis après, on partira direction Nivelles, dans un endroit où vous allez pouvoir faire vos courses. Voilà, c'est le petit indice.
0: Ouais, c'est vrai qu'on fait pas mal d'emplettes par là. Voilà.
1: Oui,
0: on peut vous donner des indices déjà. Mais en tout cas, notez-le bien et venez nous voir. Ça nous fera vraiment plaisir pour cette rentrée. Venez nous faire un petit coucou et puis à vous peut-être les tapas à Barcelone.
1: Bon,
0: avec 3000 euros, tu peux te faire un kiff. Hein.
1: Ah ben complètement.
0: Une petite sangria, un petit...
1: Promets-moi que demain, tu feras le plein avant de venir à la station essence.
0: Ah non, faut en profiter, je viens à la station.
1: Mais non, mais tu vas encore arracher un tuyau.
0: T'inquiète, maintenant je gère.
1: Et à Bierge, ils sont en PLS. Hein.
0: Je gère. Le directeur me connaît bien maintenant.
1: Ah ben voilà, on passe un petit coucou au directeur de la station essence de Bierge. En attendant, on va aussi parler d'un gros phénomène. Vous êtes peut-être fan de Star Wars, il va y avoir une grosse sortie.
0: Ah ben ça c'est sûr, et on va retrouver dans cette grosse sortie des stars incroyables comme Nathalie Portman notamment.
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0: Et à 7h31, on va faire un point sur vos conditions de circulation. Il y a des ralentissements dans les travaux sur le 40 Liège, Aix-la-Chapelle, juste à hauteur de Votem. Vous perdez 10 minutes vers Bruxelles et vous perdez 10 minutes vers Aix-la-Chapelle. Il y a des bouchons aussi sur le 42 à Saint-Breville vers Charleroi. Là aussi, vous perdez quelques minutes. Et puis sur les grands axes, pour ce matin, franchement, ça circule plutôt pas mal. Il y a juste des petites perturbations côté train aussi. La circulation des trains est interrompue entre Louvain et Wavre. Donc n'hésitez pas à faire un petit tour sur le site de la SNCB avant de partir ce matin.

0: Il y a quelques instants, on vous parlait de ces dessins animés qui nous faisaient flipper quand on était un tout petit peu plus jeune. Il y a Alison qui est avec nous au téléphone. Salut Alison.
1: Bonjour Alison.
2: Bonjour, bonjour.
0: Comment ça va ce matin?
2: Très bien.
0: Alors
2: bien,
0: toi,
2: jeudi.
1: Ah bah oui.
0: Oui, jeudi, on précise bien. Hein. Alison, c'est quoi le dessin animé qui te faisait flipper, toi?
2: Moi, c'était le chaudron magique de Tarzan.
0: Ah, le chaudron magique, effectivement.
1: Il n'y a pas ça, moi. Ça racontait quoi, ça?
2: C'est une princesse qui est enfermée dans un château, et alors c'est un fermier qui trouve une épée magique, et alors ils doivent combattre un méchant, mais qui ressemble à un squelette.
1: Hein?
0: Ah oui, je vois.
1: Ah oui, ça y est, ça me revient. Ah oui, et toi, t'avais peur quoi du méchant alors?
2: Ouais.
0: J'adore, on sent que ça t'a bien traumatisé hein, dans la voix.
1: Et même encore aujourd'hui.
2: Totalement. Oui. J'ai dit ça deux fois avant de le regarder maintenant.
0: C'est quoi le programme pour aujourd'hui?
2: Boulot, je vais arriver à l'école et après, tranquille.
0: Bah écoute, bon courage Alison, et ça démarre évidemment avec le réveil de Tipeee. Ça nous a fait plaisir
2: toujours
0: de t'avoir au téléphone.
2: Bonne
0: bisous Alison.
1: Bisous Alison.
0: Ciao, ciao.
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0: Bon les amis, si vous avez loupé la grosse actu du jour, évidemment, on vous fait un petit récap, une petite mise à jour dans le réveil de Tipeee. Et là, très clairement, il y a du nouveau concernant... Star Wars.
1: J'adore. J'adore moi les chansons de Star Wars.
0: Ah, j'adore aussi la bande originale de Hans Zimmer est juste incroyable.
1: Je peux pas m'empêcher d'entendre les mignons là-dessus, mais bon.
0: C'est vrai. Autre version.
1: Blague à part, clairement, c'est un peu l'événement. Il y a des phrases comme ça qui mettent les fans de Star Wars en ébullition. Et en quelques heures, je peux vous dire que là, les gens sont en folie. Parce qu'il y a 4 des acteurs principaux de la prélogie, donc les épisodes 1, 2 et 3, qui pourraient être réunis à nouveau 20 ans après. Et oui. En fait, ils voudraient se réunir pour une période bien précise. C'est la guerre des clones. Et donc, c'est celle qui a lieu entre les épisodes 2 et 3. C'est une des plus grosses guerres, si tu veux, de Star Wars. Mm-hmm. Alors, pour résumer un petit peu ceux qui connaissent pas bien la guerre des étoiles hein, en français, et qui n'a jamais été racontée en prise de vue réelle. Et donc, ils voudraient faire ça, parce qu'aujourd'hui, ça a été raconté uniquement en dessin animé.
0: Ah oui,
1: donc,
0: ok.
1: L'idée, ce serait
0: en live action.
1: En live action, enfin, vraiment. Et donc, de faire jouer ce groupe mythique de Star Wars. La seule chose, c'est que 20 ans après, ils ont pris aussi 20 ans. Et donc,
0: oui, effectivement.
1: Il faudrait voir comment faire technologiquement parlant pour pouvoir les rajeunir. Parce que quand tu rajeunis, tu sais, sur un film, ça va. Mais toute une série, tout un.
0: Ouais, c'est chaud, hein.
1: Ça fait long. Donc, il faut voir s'ils vont réussir à le faire. Mais en tout cas, ce serait. Tout le monde a l'air ok avec l'idée. Et tout le monde a l'air prêt pour se lancer dans la.
0: Alors, il y aura Nathalie Portman, Padmé Amidala, il y aura aussi apparemment Samuel L. Jackson, Mace Windu, belle brochette d'acteurs hein, quand même.
1: Bah, reformer le groupe, ce serait juste incroyable.
0: Incroyable. On vous tiendra au courant, évidemment, de la suite.
1: De Star Wars ou pas?
0: Pas trop.
1: Ah oui, t'as
0: non.
1: Pas suivi, toi.
0: En fait, moi, j'ai mon frère qui est, mais quand je te dis méga fan, le gars, il collectionne tous les objets Star Wars. Moi, pas du tout. C'est pas du tout mon univers. Moi, je déteste la science-fiction. Donc, c'est pas mon truc. Ouais,
1: moi, il y a un truc qui. Mon mec, il s'amuse à faire l'imitation de. Comment il s'appelle? Celui qui.
0: Ah, Dark Vador?
1: Non, celui qui fait.
0: Alors là, tu.
1: Chewbacca. Voilà, Il y a des matins où tu ressembles un petit peu plus à Chewbacca.
0: Oui, oui. Enfin, voilà. Souvent, quand je me lève, tu vois, quand j'ai du mal et que j'ai mal quelque part, je fais.
1: Bah moi, cela dit, évidemment que si le projet est validé pour cette nouvelle aventure Star Wars, vous comptez sur nous pour tenir le truc à l'œil et vous le balancez avant tout le monde.
0: Mais apparemment, ça sent très très bon. Hein.
1: Bah oui, tous les acteurs sont chauds, il y a quelque chose à raconter. C'est une des plus grandes guerres qui n'a pas encore été racontée de Star Wars, donc clairement, là, ça sent bon, les amis.
0: On vous tiendra au jus, ça c'est promis. En attendant, on vous diffuse aussi le meilleur du son sur Tipeee. Notre but, vous réveiller de bonne humeur avec le bon son de Tipeee. Il y aura du bébé Rexha dans quelques instants en duo avec Faithless, ce sera New Legend. Là, voici Mauvais Joe avec Pile.

0: Avec Audrey, faut savoir dans ce studio, chaque jour, une musique et sa chorégraphie.
1: Une chorégraphie. Et ouais, bah il faut danser dans la vie, ça fait du bien. Oui. Ça te fait monter ton, tu sais, ton hormone du bonheur.
0: Mais ça m'étonne pas qu'à 9h tu me dis oh, j'ai un coup de pompe. Bah tu
1: moi,
0: m'étonnes.
1: Je fais mon cardio en même temps, hein, ça fait du bien. D'ailleurs, vous allez pouvoir travailler votre cardio aussi sur Sean Paul qui arrive avec Temperature. Et puis chaque jour, bah, il a décidé de partager sa bonne humeur, il ramène des bonnes nouvelles du jour et ça fait du bien.
0: Yes, et si vous parlez du coup plusieurs langues, il y a une bonne nouvelle pour vous au programme, on en reparle.
1: J'ai essayé de parler français.
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0: parlait de Star Wars il y a quelques instants, j'avais dit que c'est Hans Zimmer qui avait notamment composé une des musiques de Star Wars. Alors apparemment c'est John Williams. Moi j'étais persuadé que c'était une musique de Hans Zimmer.
1: T'as osé faire ça?
0: Et en fait Hans Zimmer à la base était pressenti pour composer des musiques pour Star Wars.
1: Oh bah, il a déjà fait plein d'autres films. Hein,
0: oui mais à fond.
1: Il peut en laisser un peu aux autres quand même.
0: De toute façon c'est bien, quand c'est pas l'un, c'est l'autre.
1: C'est l'autre.
0: De toute
1: tic
0: façon.
1: Et tac.
2: Ah, ça va être une bonne journée.
1: Oui, ça va être une bonne journée parce que Gaëtan vient comme chaque jour avec des bonnes nouvelles, voilà, pour bien démarrer la journée.
0: Alors, c'est une petite histoire bien mignonne pour démarrer. En 2010, à Détroit, il y a une jeune étudiante en design de 23 ans qui devait lancer un projet d'école, concevoir un objet qui réponde à un vrai besoin d'une ville, la ville de Détroit. Elle a choisi le froid et des gens qui dorment dehors. Et en fait, elle a inventé un manteau, une veste qui se transforme en sac de couchage après.
1: Oh, c'est génial.
0: Pour les sans-abri. Alors, faut savoir que ce projet a remporté évidemment beaucoup, beaucoup de succès dans l'école. Elle a été récompensée pour ça. Et puis après, elle s'est dit, je vais lancer ça à grande échelle. Je vais décider d'utiliser mon projet d'école pour le faire réellement. Et sachez qu'aujourd'hui, l'atelier a terminé son 100 000e manteau à distribuer aux sans-abri. Et le premier manteau qu'elle a offert, c'était à l'association qu'elle avait contactée 16 ans auparavant quand elle était étudiante.
1: Ça,
0: donc c'est
1: mignon.
0: Super mignon.
1: Du coup, quoi, c'est rembourré alors, c'est ça?
0: Oui, c'est rembourré et ça se transforme en sac de couchage. Oui, c'est comme ça, c'est porté. C'est facilement adaptable aux sans-abri. Je trouve que c'est un magnifique.
1: Ça maintient bien au chaud, quoi. C'est trop
0: à fond. Deuxième bonne nouvelle du jour pour ceux qui parlent plusieurs langues. Est-ce que toi, tu parles plusieurs langues, Audrey?
1: Si, je parle wallon.
0: C'est ça, ouais.
1: Je parle ma biche, c'est bien. Donc, c'est un peu une deuxième langue à Charleroi, mais l'anglais, je me débrouille.
0: Ah, ben voilà, c'est
1: voilà,
0: déjà ça. L'anglais.
1: Ouais.
0: Moi, je me débrouille très bien en anglais. Je comprends très bien le néerlandais. J'ai un peu plus du mal avec le vocabulaire. Je comprends très, très bien le russe. Je parle polonais.
1: Le russe?
0: Ouais.
1: Mais enfin.
0: En fait, le russe est très, très proche du polonais.
1: Ah,
0: et donc.
1: Certains mots.
0: Ouais, avant en Pologne, tu vois, on était obligé d'apprendre le russe.
1: Ah oui.
0: Et donc, ma maman parlait russe. Et c'est comme ça que j'ai appris à l'oreille, à la phonétique. Et donc, en fait, ce qui se passe, c'est qu'il y a des chercheurs qui ont fait des études sur plusieurs catégories d'âge. Ils ont testé des habitants, notamment du Pays basque espagnol, où on jongle entre l'espagnol et le basque, le français et l'anglais. Et en fait, ils se sont rendus compte que le cerveau paraît 6 ans plus jeune si on parle deux langues.
1: Deux, juste deux langues.
0: 6 ans plus jeune.
1: Ah, mais ça vaut le coup.
0: À 3 langues, ça passe à 7 ans. 4 langues, 13 ans plus jeune.
1: Oh, wow.
0: C'est énorme.
1: Et pourquoi? Parce que ça fait travailler le cerveau, quoi.
0: Ouais, en fait, ça fait travailler le cerveau. Le cerveau est beaucoup plus actif et il sait jongler et de passer d'une langue à l'autre. Et donc, du coup, ton cerveau est beaucoup plus entraîné que les autres.
1: Bah, donc, moi, si je comprends bien, dans 5 ans, c'est plié, quoi.
0: Toi, allez, on peut dire que tu parles deux langues.
1: Deux, ouais.
0: Bah, donc, deux langues, 6 ans plus jeune.
1: 6 ans plus jeune, ouais. Bah, voilà, c'est déjà ça.
0: Moi, je fais 13 ans plus jeune cérébralement.
1: Oh, moi, j'aurais rêvé de parler, mais plein de langues, tu vois, vraiment de faire que ça.
0: Moi aussi j'aurais aimé être polyglotte.
1: Et vous savez en parler combien? Tiens, dites-nous via le WhatsApp 0471 200 300, juste pour voir si vous avez 2, 3, 4, 5 langues à votre actif. On veut savoir.
0: Eh bien tiens, en parlant de jeunesse du cerveau, paraître plus jeune, voici Coup de Vieux de Big Flo et Oli pour la suite sur Typique.
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0: bah dis donc, vous êtes nombreux à parler plusieurs langues, donc vous êtes nombreux à avoir un cerveau assez jeune, comme on l'a expliqué il y a quelques instants. Il y a Nat qui envoie un message qui dit « Je parle anglais tous les jours avec ma compagne allemande, parce que je ne parle pas allemand. Son français est plutôt bon maintenant, et les enfants parlent français et anglais. » Donc ça un beau mélange de langues.
1: Je me demandais si c'était possible justement de vivre une histoire d'amour quand t'as deux langues différentes, mais ouais, visiblement. Regarde.
0: Mais évidemment que ça c'est possible, après, avec un peu d'effort.
1: Comment tu dis « Je t'aime » en allemand ?
0: Ich liebe dich.
1: C'est pas aussi mélodieux qu'I love you.
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1: Et la suite de la musique ?

0: Et puis dans le prochain quart d'heure, on a calé un petit Miles Smith aussi avec Niall Horan. Ça aussi, ça va vous motiver pour vous réveiller ce matin. Courage à tous, c'est déjà jeudi, c'est déjà presque la fin de la semaine.
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0: Dans un instant, on fera un point météo. Vous allez voir, on aura droit à des nuages cet après-midi, même si on va commencer avec du soleil. On verra ça tout à l'heure. Ce sera juste après l'actu avec Mario. Salut Mario.
2: Salut Audrey, bonjour à tous. La débrouille aujourd'hui et demain pour de nombreux usagers du TEC. Les bus wallons sont en grève. Des grosses perturbations sont attendues sur l'ensemble du réseau. Les conducteurs protestent contre la suppression des cochèques pour un montant de 100 euros par an. 40 policiers en renfort, l'installation de 20 caméras de surveillance mobile et une meilleure coordination. Les autorités politiques et judiciaires ont pris ces mesures hier soir suite aux fusillades des derniers jours à Bruxelles. Les affaires étrangères restent sans nouvelles de 3 Belges au Népal, 3 touristes. Ils se trouvaient dans la région frontalière avec le Tibet, région touchée par une gigantesque coulée de boue et de roches qui a tout ravagé sur son passage. Le dernier bilan fait état de 160 morts et près de 500 personnes portées disparues, dont de nombreux touristes. Les scientifiques commencent à comprendre ce qu'il s'est passé. A priori, l'effondrement d'un glacier qui aurait provoqué un tremblement de terre et des glissements de terrain. Ils rêvent de devenir médecins ou bien dentistes, mais avant d'entamer leurs études, ils doivent passer le fameux concours d'entrée. L'épreuve est organisée ce matin au ESL à Bruxelles. 80 questions à choix multiples pour tester leurs compétences en sciences et en communication. Plus de 6800 futurs étudiants vont tenter leur chance pour 1675 places disponibles. Et puis un mot de sport en hockey. Les Red Panthers jouent leur demi-finale en Coupe du Monde aujourd'hui. Elles affronteront les Pays-Bas à Amsterdam. Ce sera donc tout à l'heure à 18h. Les Belges espèrent décrocher une place en finale.
0: Merci beaucoup Mario. On te retrouve dans une heure pour refaire un point sur l'actu.
1: 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Du côté de la météo, ce matin, il y aura encore du soleil, tout ça jusqu'à 14h. Il va faire quand même assez chaud, hein, jusqu'à 29 degrés aujourd'hui. Par contre, l'ambiance sera lourde et instable en cours d'après-midi avec un avertissement jaune de l'IRM. Ça vient de tomber pour orage, s'accompagnant de très très fortes pluies, valable de ce jeudi 17h à vendredi 4h du mat. La bonne nouvelle, c'est qu'à partir de 4h du mat demain, plus de pluie et donc ça veut dire que vous allez pouvoir nous rejoindre du côté de Bierge à la station essence en direction de Bruxelles. Soyez là parce qu'on a 3000 euros de vacances à vous faire gagner.
0: Et puis l'autre bonne nouvelle, c'est que l'exposé arrive dans un instant.
1: Oui, oui, ça y est, elle est de retour avec son exposé.
0: Je vous ai préparé un exposé sur le stylo, parce que c'est la rentrée.
1: Évidemment.
0: Je suis sûre que vous savez pas tout sur le stylo.
1: Allez, l'exposé d'Audrey, c'est dans quelques instants. En attendant, Outcast avec Heya.

0: Restez bien là, le son de Typique redémarre dans quelques instants avec Thomas Hamilton.
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0: Oui, en attendant, mesdames et messieurs, elle est de retour, oui, avec son exposé. Audrey, au tableau, on attend ton exposé.
2: Eh ben oui, on va parler du stylo ce matin. Peut-être que vous avez dû le ressortir pour aller au boulot ou pour aller à l'école. Est-ce que tu sais d'où vient ce satané stylo?
0: Ben non, c'est toi qui vas nous l'expliquer dans ton exposé.
2: Eh ben, c'était une corvée avant d'écrire, parce que maintenant, ça nous prend deux secondes de faire, tu vois, une feuille, d'écrire une feuille ou d'écrire un truc. Eh ben, à l'époque, les gars, c'était franchement quelque chose, parce que pendant des siècles, on écrivait à la plume d'oie. Donc, ça veut dire qu'il fallait tremper la plume dans l'encrier à peu près toutes les 3 ou 4 secondes et qu'il fallait avoir la main très très stable, parce que sinon, en fait, ça coulait, tu vois, ça splittait. Et donc, il fallait retailler la plume à chaque fois quand elle s'usait. Et donc, écrire une page, c'était un vrai travail. Et il y a deux inventions qui ont totalement tout changé. La première, c'est en 1884, c'est un Américain qui a déposé le brevet du stylo plume à réservoir. Donc, c'était le même délire, c'était aussi une plume, sauf qu'il y avait un réservoir dedans. Et que il y avait, si tu veux, un espèce de petit réservoir pour que l'encre descende lentement, mais sans fuir.
0: Pas mal. La deuxième invention qui a suivi le stylo, si je ne m'abuse, c'est bien donc le stylo-bille.
2: Eh ben oui, tu fais bien de le dire. En 1938, c'est un journaliste en fait qui a visité une imprimerie et en fait il s'est rendu compte que l'encre là-bas, elle séchait tout de suite. Il s'est dit, ah mais c'est ça qu'il me faut dans un stylo. Le seul problème, c'est que cette fameuse encre, elle était trop épaisse pour couler dans une plume. Donc ils ont mis une petite bille à la pointe et la petite bille, elle tournait et elle déposait l'encre tout doucement. Et son frère chimiste, lui, il a mis au point l'encre et c'est comme ça que le stylo à bille est né. Et d'ailleurs, après, c'est l'armée britannique qui a commencé à l'utiliser pour la première fois.
0: Ben tiens, Audrey, il y a aussi le fameux crayon aussi.
2: Ouais. Et d'ailleurs, tu sais quoi? J'ai remarqué que dans les écoles, le crayon fait son retour en force, les gars. Vous savez pourquoi?
0: Pourquoi, Audrey?
2: C'est bien de demander. Bah parce que déjà c'est plus écologique, parce que tu dois pas, tu vois, tu peux l'utiliser plus longtemps.
0: Oui.
2: Tu le tailles et puis surtout, même pour les feuilles que tu utilises, tu peux gommer ça. Donc tu peux.
0: C'est vrai. Donc tu peux réutiliser tes feuilles.
2: Ah bah oui. Donc encore aujourd'hui, par exemple, le stylo à bille, il est interdit à l'école primaire en Suisse, par exemple. Et je sais pas si chez nous c'est encore le cas, mais à un moment donné c'était le cas. Le stylo à bille, le bic, on pouvait pas.
0: À mon avis, ça dépend un peu des écoles. C'est un règlement
2: Moi, à mon école de Lublin-Bue à Marcinelle, c'était interdit d'avoir un stylo à bille.
0: Sérieux?
2: Ouais, on devait avoir soit le stylo à plume,
0: ouais.
2: Ou alors tu pouvais avoir un crayon, mais pas de stylo à bille.
0: Moi, j'adore écrire avec un vrai stylo.
2: Le bien gras.
0: Oh oui,
2: non, le stylo
0: bien
2: à bille,
0: épais.
2: Bien gras, tu veux dire.
0: Ou alors le stylo à bille. Non, j'adore le stylo, tu sais, t'as des épaisseurs différentes de plumes. J'adore le plus épais, et alors le stylo à bille, effectivement, le bien gras.
2: Le gras qui glisse.
0: Oh ouais, ça c'est génial.
2: C'est un petit peu mon résumé de l'été, ça. Le gras qui glisse.
0: Bon les amis, après le gras qui glisse, on va jouer dans quelques instants avec DJ Keke qui est de retour.
2: Et oui, lui aussi il a bien profité pendant l'été, DJ Keke. Et c'est comme s'il n'avait pas envie de partir de l'été d'ailleurs. Il est toujours en mode tournée des campings.
0: Oui.
2: Il va venir nous faire un remix avec plein de sons. Il va falloir en trouver deux. Et si vous y arrivez, vous allez pouvoir partir avec une escapade carrément. On vous propose d'aller dormir au domaine de Massambre. C'est en pleine nature. 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

0: La musique, elle continue sur Typique à 8h20 avec Miles Smith et Niall Horan dans un instant.
1: Et puis un petit coucou à faire passer, c'est Noah qui m'a envoyé un petit message qui demande un petit coucou à ses collègues du garage. Ils travaillent dans un garage. Ah. Fred et Julien, on les embrasse fort.
0: Bisous les copains, courage au boulot.
2: DJ KK, de Charleroi à Aiguezé, en passant par Anu et Flémal. DJ KK est en tournée et débarque ce matin dans le réveil de Typique.
0: C'est pas possible, à un moment donné, faut partir, DJ Kéké, c'est plus les vacances.
1: Si c'est encore les vacances, c'est la tournée des campings.
0: Ah, c'est vrai que c'est ton temps. On va prolonger encore un petit peu les vacances. En plus, on a un week-end au domaine de Massa en bras offrir pour 4 personnes. Et ce matin, c'est...
1: C'est Farah qui s'y colle. Elle a 2 enfants avec elle dans la voiture. C'est Nour et Nordine. Elle travaille dans une société de bâtiment. Elle a 38 ans. Elle vient de Bruxelles. Salut Farah.
0: Salut la famille.
3: Salut.
0: Comment
3: Salut
0: ça va? Coucou.
1: Vous allez bien?
3: Ça va, on est au taquet, hein, avant-dernier jour, jeudi comme on dit.
0: Et oui, et oui, et oui.
3: Au taquet.
0: Et est-ce que vous êtes prêts à jouer avec DJ KK?
3: On est prêts.
0: Okay.
3: On est prêts les enfants?
0: Okay, on oui, est prêt. Tout le monde est prêt.
1: Attention, moi je veux savoir s'il y a de l'ambiance dans la voiture.
3: Wouh.
1: Oh, ambiance pourrie, très bien.
0: On est sur une fin de soirée là.
1: C'est ambiance fin de soirée au camping, attention. Deux bonnes réponses pour pouvoir gagner. Gagner quoi? Ce week-end de demain de ma sombre. Attention, premier extrait. Hey, hey.
0: Il faut pas chanter, hein. Est-ce que t'as le... La SketchUp, oui.
1: C'est la SketchUp. On reste dans le latin, oh, attention.
0: J'ai eu peur, DJ Kéké, parce que j'ai cru qu'elle pensait qu'on était à un karaoké.
1: On peut chanter au camping Farah, donc n'hésite pas à chanter, attention. Avec le prochain extrait, let's go, c'est parti.
3: La Macarena.
1: Oh, la Macarena, vas-y, Farah, lâche-toi. Aïe.
0: Ah, la toupelle. Et Macarena, en fait, on est impossible à chanter la Macarena. Vas-y, essaye, Farah.
3: Macarena. Eh, Macarena.
1: Bravo, Farah, merci pour ce show formidable.
0: Bravo. Bravo Farah, bravo si vous aussi, puisque vous repartez avec donc un week-end au domaine de Massambre pour toute la petite famille.
1: Bravo,
0: pour
1: bravo.
0: 4, bravo.
3: Merci à vous.
1: Ah bah vous allez vous éclater parce que tu vas pouvoir prendre toute la petite famille avec toi parce que c'est pour 4 personnes, donc c'est plutôt cool.
0: Il y a un zoo à côté, plein d'activités pour les enfants aussi. Donc voilà, vous allez bien profiter et vous aurez votre propre cabane en plus, ça c'est sympa.
1: Envoyez-nous des petites photos, tiens les amis, ok?
3: Ok, on fait ça.
1: Bisous Farah, bisous les enfants.
0: Salut.
1: Bisous
0: pour
3: Nordine. Merci, bonne journée, bisous.
1: Salut! C'est trop mignon.
0: Bon, on retrouve DJ Kéké pour la der des der demain alors.
1: Évidemment, en direct du parking de Bierge, sur la station essence. Ça va ruer dans les pompes essence.
0: Rien dire, mais bon, on verra ça demain puisqu'on rappelle qu'on sera en direct de 6h à 9h depuis la station de Bierge. C'est près de Wavre. C'est en direction de Bruxelles avec 3000 euros de vacances.
1: Et le tuyau devant, oui, le tuyau derrière!
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0: Bienvenue tout le monde, bienvenue sur Typique. Dans quelques instants, on vous passe le meilleur du son. Et Nelly, ça c'est un
1: gros trop
0: souvenir.
1: Bien, années 90 ça.
0: Années 90-2000. Je pense même que c'était début 2000.
1: C'était quand on avait encore les pattes def. On mettait ça, hein, avec les Buffalo.
0: Ouais, à fond. C'était la mode début des années 2000. Oh, le passage à l'euro, je m'en souviens aussi.
1: Oh, on avait, le petit boîtier pour faire la transaction.
0: Oui, la petite calculette.
1: Alors que par contre, à l'inverse, je suis incapable de refaire le chemin inverse.
0: Ah, si, si.
1: Non, mais c'est... Enfin, oui, genre, si, j'exagère.
0: 100 euros, c'est 4000 francs belges.
1: Ah oui, voilà, c'est ça. Ah, tu comptes quand même encore
0: 250 euros, c'est 10 000 francs belges.
1: Est-ce que tu fais encore un tout petit peu la traduction
0: dans
1: ta tête?
0: Ouais, un tout petit peu quand même.
1: Ah ouais, quand même.
0: Ouais, c'est assez bizarre parce que finalement, j'ai l'impression d'avoir vécu plus avec l'euro qu'avec le franc belge.
1: Ah oui, parce qu'on avait 12 ans.
0: Ben oui.
1: 12 ans, un truc.
0: Mais je fais toujours la conversion dans ma tête.
1: Ouais. Bah, enfin, moi, je me souviens que ça a quand même facilité 2-3 trucs. C'était avec les. L'argent français, les trucs comme ça.
0: Ah ouais, mais c'est.
1: Il fallait convertir, punaise, ça là-dessus. Les gars, vous avez peut-être pas tous connu ça, mais c'était chiant.
0: Ouais, tu devais aller dans les bureaux de change de chaque pays où t'allais. Moi, je passais souvent par l'Allemagne, il fallait échanger en Deutsche Mark.
1: Ouais, oui.
0: Oh là là.
1: Hey, attention, on est en train de parler comme des vieux.
0: Ouais.
1: À mon époque.
0: Allez, on va arrêter ça et on va passer au chiffre mystère.
1: C'est mieux. Chaque jour, on vous donne un chiffre mystère et vous essayez de deviner à quoi il correspond. Voici le chiffre de ce matin. 9h. 9h par semaine, c'est le temps que les Belges consacrent à quelque chose, à votre avis, à quoi?
0: Je sais et je suis presque sûr que c'est la bonne réponse.
1: C'est quoi?
0: Les embouteillages.
1: Les embouteillages, 9 heures par semaine. Oh, à mon avis, parfois c'est même plus. C'est pas ça.
0: Non, c'est pas ça.
1: C'est pas les embouteillages.
0: Faire le ménage.
1: 9 heures par semaine. C'est vrai que ça pourrait correspondre,
0: ouais,
1: mais
0: il y a moyen.
1: C'est pas ça.
0: Quoique 9 heures par semaine, ça dépend de la maison que tu as, on va dire. Mais en moyenne. Le temps que tu passes, je sais pas, dans la cuisine.
1: À cuisiner,
0: ouais,
1: 9 heures par semaine, ouais. Ça aurait une petite heure par jour, finalement, plus ou moins, une heure. C'est pas ça non plus.
0: Ben, dites-nous à quoi vous pensez, vous pouvez réagir, c'est vous qui cherchez la bonne réponse avec nous.
1: Je répète, 9 heures par semaine, c'est le temps que les Belges consacrent à faire quelque chose, à votre avis quoi?
0: 0471 200 300, c'est le numéro de notre WhatsApp.
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0: Tous les matins, vous le savez, on fait un petit point sur vos conditions de circulation pour voir un peu comment ça se passe sur les routes. Des ralentissements engendrés par des travaux sur la E40 Liège-Aix-la-Chapelle à hauteur de Votem, vous le savez. Vous perdez en tout cas 15 minutes dans les deux sens. Des bouchons sur la E42 à Sambreville vers Charleroi. Là, vous perdez une vingtaine de minutes. Il y a des bouchons pour arriver dans la capitale via toutes les autoroutes. Vous perdez une bonne dizaine de minutes. Voilà, c'est tout pour l'instant. On vous informera un peu plus tard dans l'émission de vos conditions de circulation. En attendant, on se souvient de ce souvenir. Là, dans la voiture, ça va faire du bien si vous êtes dans les bouchons. Nelly, Hot in Here.
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0: 8h40, dans un instant, c'est Chiran qui arrive avec Balabit sur Typique.
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2: Tout va bien, les amis. Mais oui, tout va bien. Regardez, cet été, tout s'est extrêmement bien passé. Selon mes informations, il reste encore quelques arbres qui n'ont pas brûlé en Europe. Quelques-uns. Non, c'était terrible. Moi, j'étais en vacances près de Bordeaux. Il y avait des hectares et des hectares de forêts complètement rasées. Complètement rasées, c'est simple. J'avais l'impression de rouler sur le crâne de Gaëtan avant son opération.
1: Ouais, c'est petit, ça.
2: Et d'ailleurs, pour reboiser nos forêts, je me demande si on pourrait pas s'en inspirer et les envoyer directement en Turquie, les forêts, pour les repeupler. Ils ont quand même des techniques qu'on n'a manifestement pas. Tu vois, parce que, il faut le dire, Audrey, sur Gaëtan, c'est quand même du bel ouvrage.
0: Oui, c'est plutôt bien.
2: Du bel ouvrage.
0: Oui.
2: Non, mais c'est vrai. Il y a eu beaucoup d'incendies cet été. Donc, je voulais avoir une pensée ce matin pour tous les pompiers, leur rendre une sorte d'hommage à travers ma revue de presse. Et parce qu'on le sait, ils font un métier difficile. Et vous allez voir, ils ne sont pas toujours soutenus par leur entourage. En tout cas, pas toujours de la bonne manière. Regardez, en Gironde, il mettait le feu aux forêts pour faire plaisir à son père, qui était sapeur-pompier.
1: Oh là là,
2: mais, mais vous voyez, ça dit beaucoup des rapports père-fils. Qu'est-ce qu'on ferait pas pour que notre père nous regarde?
0: Oh là là.
2: On est sur un complexe d'Oedipe, je dirais, mal résolu. Hein, mal résolu. Et là, vous dites, heureusement, son père n'était pas médecin légiste. Hein. Vous dites, tiens, papa, un cadavre. Bon, on va pouvoir le disséquer. Non. Donc, alors, la pyromanie, c'est vrai, c'est un vrai fléau pour les pompiers. Mais heureusement, de temps en temps, ils tombent sur des gens, je dirais, moins dégourdis. Comme ici, en Australie, la police recherche un pyromane raté qui a incendié son pantalon au lieu d'un restaurant. Et franchement, si vous regardez la vidéo, on dirait les deux cambrioleurs dans Maman, j'ai raté l'avion.
0: Ah oui ?
2: Ils ont vraiment la dégaine. Donc, je connaissais l'arroseur arrosé, mais l'incendieur incendié, pour le coup, ils ont eu chaud au cul. Alors, l'autre problème auquel sont confrontés les pompiers, c'est que les gens n'ont pas toujours une bonne notion du risque. Exemple, à Lille, elle réclame son argent dans le métro au lance-flammes. Ouais, pour le risque d'incendie, c'est pas ouf. En revanche, pour ce qui est de faire la manche, on va pas se mentir, le lance-flammes, c'est beaucoup plus persuasif que l'hymne à la joie à l'accordéon. Ça, y a pas photo. Vraiment. Alors, parfois, dans la corporation, il y a aussi des pompiers qui ont leur moment de faiblesse. Il faut le dire, c'est le cas ici. Des pompiers sauvent des cochons d'un incendie. Oh. Puis ils les font cuire au barbecue.
0: Oh,
1: c'est nul.
2: Mais à la place du cochon, il y a quand même un bel ascenseur émotionnel.
1: À fond. Ça y est, je suis sauvé.
2: Et du point de vue des pompiers, on n'est pas vraiment sur un sauvetage. Là, on est plutôt, je dirais, sur un changement de cuisson. La suivante, c'est une de mes infos préférées. Ça se passe du côté de Lyon, ce titre. Dans un crématorium, les cérémonies maintenues malgré l'incendie.
1: Ah oui, c'est bizarre.
2: J'imagine, ils se sont dit, un incendie dans un crématorium, qu'est-ce que ça change? Au pire, on aura pris de l'avance. Tu vois,
1: c'est dégueulasse.
2: On prend énormément d'avance. Et alors, autre titre.
1: On n'a pas eu le temps de dire au revoir, Manu.
2: Et alors, autre titre que j'ai beaucoup aimé, je vous le lis tel quel. Ça, c'était suite à l'incendie d'une usine chimique à Rouen. Un nuage de fumée un peu toxique, mais pas trop, traverse les Hauts-de-France. J'adore. C'est-à-dire que si vous habitez dans le coin, vous pourriez un peu mourir d'un cancer, mais pas trop.
0: Mais pas trop.
2: Et enfin, dernier problème avec les pompiers, c'est qu'ils ne sont pas appelés que pour le feu. On les appelle pour toutes sortes de situations. Vous le savez, exemple ici, ivre virgule, elle se retrouve coincée dans son sèche-linge et doit appeler les pompiers.
0: Oh là là.
2: Et là, Gaëtan, tu te poses la même question que moi. Qu'est-ce qu'Audrey avait bu pour en arriver là? Mais aussi, on la reconnaît. On la reconnaît sur la photo. Et une bonne fois pour toutes, Audrey, se faire essorer la salade, c'est une expression. Il ne faut pas l'appliquer littéralement, enfin. Voilà, les amis, vous le constatez dans le monde comme chez les pompiers. Tout va bien.
1: Elle était dégueulasse.
0: Elle était vraiment horrible. Pierre Charette, le grand retour, et on te retrouvera la semaine prochaine. En attendant, on peut patienter en réécoutant tout ça en podcast sur Ovio. Salut Pierre.
2: Ciao les amis.

0: et de les retrouver entre 9h et midi tous les jours de la semaine, du lundi au vendredi. C'est votre nouveau rendez-vous, Mario et Vanessa.
1: Oh là là, le faillot, mais le faillot quoi. Surtout qu'il nous a avoué hier qu'il nous a toujours pas écouté.
0: Mais non, mais en fait,
1: c'est vrai, en plus il a pas écouté parce qu'il a demandé ce matin à Mario ce qu'il y avait dans votre émission.
2: Oui, c'est vrai.
1: Non, alors, témoin.
0: Non mais attends, il faut qu'on vous explique, parce que nous, entre 9h et midi, on prépare l'émission qui suit.
1: T'as vu ça,
0: donc,
1: il est fort.
0: Lendemain.
1: Les excuses. Il est fort.
0: Et je suis très frustré parce que c'est mes copains et je les ai pas encore entendus.
1: On t'en veut pas, t'inquiète pas Gaëtan, tu trouveras le moment, mais... et là tu pourras encore plus savourer, voilà. En disant ah bah enfin ça y est,
2: à fond. Eux ils préparent l'émission du lendemain, mais toi
0: ça c'est petit. Bon, du coup on va passer au chiffre mystère, voilà.
1: On va voir si vous allez faire autant les malins là-dessus.
0: Ouais,
1: est-ce que vous allez trouver la réponse? 9 heures par semaine, c'est le temps que les Belges consacrent à faire quelque chose, à votre avis quoi?
0: Alors nos auditeurs nous disent, Pascal nous dit sur des applis de rencontre, 9 heures.
1: t'es gourmand toi.
0: Ah ben, c'est que tu cherches vraiment très fort.
1: C'est vraiment en recherche, mais non, c'est pas ça.
0: Pascal, du sport.
1: Du sport, 9 heures par semaine. C'est un bon sportif ça, non? 9 heures par semaine.
0: Ouais, c'est beaucoup. Hein.
1: Ouais, non, c'est pas ça.
0: Ouais, toi qui es sportive,
1: c'est déjà
0: Vanessa.
1: Pas mal, 9 heures, c'est bien. 2 heures.
0: Combien d'heures de sport par semaine, toi?
3: Moi, je suis autour de 4-5 heures, ouais.
0: Ah ouais, donc ouais, 9 heures, c'est beaucoup.
1: Mais c'est 4-5 jours, quoi. C'est déjà pas mal.
4: Tu fais une heure de sport par jour.
1: Ouais, c'est ça. Mais donc, c'est pas ça.
0: Vous pensez à quoi, les amis, vous?
2: Faire semblant de travailler.
0: Non,
1: mais quelle arnaque celui-ci dit.
0: Mais ça, c'est ton cas, apparemment. Hein.
2: C'est le nôtre, Gaëtan.
0: J'ai reçu un message de Stéphane, avec qui tu travailles, qui me dit ouais, c'est vraiment le cas. Vanessa?
1: Moi, j'aurais dit le temps que tu passes à manger avec les collègues, tu vois, presque 2 heures par jour de pause midi.
0: Fou!
1: Ça
0: alors,
1: pourrait...
0: pour certains, c'est possible.
1: Ouais, c'est vrai, mais alors, bon, c'est pas ça. Personne n'a trouvé la bonne réponse. 9 heures, c'est le nombre d'heures qui correspond au temps qu'on passe à jouer aux jeux vidéo.
2: Waouh, c'est énorme.
0: Ouais, vous jouez aux jeux vidéo
1: par semaine?
2: Non.
1: Non, moi non plus, pour le
0: moment. Non, moi j'adore ça. Moi j'attends la sortie de GTA, là, le 6.
1: Ouais.
0: Je peux te dire que je vais passer plus de 9 heures par semaine.
1: Le seul truc auquel je joue, et c'est pas un jeu vidéo, et je suis accro, c'est horrible, c'est les Sudoku sur mon téléphone.
0: Mais ça fait partie.
1: Ah, bah ça fait partie. En fait, le truc, c'est que quand on parle du nombre d'heures qu'on joue aux jeux vidéo, c'est pas que les jeux vidéo sur console, c'est aussi sur le smartphone, donc tous les petits jeux à la con qu'on a sur le
0: Candy
1: téléphone.
0: Candy Crush et tout ça.
1: Voilà, ça compte aussi. Et alors, est-ce que vous savez quel âge a le joueur belge en moyenne?
0: Bah, ça doit être jeune, non? Je sais pas, moi, 25-26.
1: Oh, ah, moi, je suis pas sûre.
2: Moi, je dirais 40.
1: Ouais, un truc style 47, presque 50.
3: Allez, 34 ans.
1: Ah, mais non, c'est vrai.
0: 34 ans de moyenne.
1: 34 ans, c'est l'âge moyen du joueur belge qui passe du temps à passer, à jouer aux jeux vidéo.
0: Et alors, le cliché voudrait que les hommes soient plus nombreux, mais en fait, les filles kiffent les jeux vidéo.
1: Bien sûr, de la même manière.
0: Bah oui, c'est vraiment resté un cliché.
2: Vanessa fait monter la moyenne avec ça.
1: Mais je n'arrête jamais. Non, c'est vrai, tout le temps. Et à chaque fois, je dis, mais je suis accro, c'est pas possible.
0: T'as quel âge, toi?
1: Moi, 28. Elle est accro au Sudoku, mais il n'y a rien qui va. Quoi.
3: Ça fait travailler mon cerveau.
1: Bon, allez, on vous laisse avec les petits vieux, du coup, sur Tipeee. Et bonne journée, tout le monde.
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2: Et on démarre une nouvelle heure sur Tipeee. Bonjour tout le monde, on est jeudi aujourd'hui, on espère que vous allez bien. Salut Vanessa.
3: Salut Mario, bonjour tout le monde, bienvenue, vous êtes sur Tipeee.
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3: Il est 9h. Avant de faire le plein de good music, à 9h on s'informe, c'est avec toi Mario.
2: La débrouille aujourd'hui et demain pour de nombreux usagers du tech. Les bus wallons sont en grève, de grosses perturbations sont attendues sur l'ensemble du réseau. Les conducteurs protestent contre la suppression d'éco-chèques pour un montant de 100 euros par an. 40 policiers en renfort, l'installation de 20 caméras de surveillance mobile et une meilleure coordination. Les autorités politiques et judiciaires ont pris ces mesures hier soir suite aux fusillades des derniers jours à Bruxelles. Les affaires étrangères reste sans nouvelles de 3 Belges au Népal, 3 touristes. Ils se trouvaient dans la région frontalière avec le Tibet, région touchée par une gigantesque coulée de boue et de roches qui a tout ravagé sur son passage. Le dernier bilan fait état de 160 morts et au moins 500 personnes portées disparues, dont de nombreux touristes. Les scientifiques commencent d'ailleurs à comprendre ce qu'il s'est passé. A priori, il s'agit de l'effondrement d'un glacier qui a provoqué un tremblement de terre et des glissements de terrain. Ils rêvent de devenir médecin ou bien dentiste, mais avant d'entamer leurs études, ils doivent passer par ce fameux concours d'entrée. L'épreuve est organisée ce matin au ESEL à Bruxelles. 80 questions à choix multiples pour tester leurs compétences en sciences et en communication. Plus de 6800 futurs étudiants vont tenter leur chance pour 1675 places disponibles. Et puis un mot de sport pour terminer en hockey. Les Red Panthers jouent leur demi-finale en Coupe du Monde aujourd'hui. Elles affrontent les Pays-Bas à Amsterdam, ce sera ce soir à 18h. Les Belges espèrent décrocher une place en finale. Jeudi 9h02, la météo, ça donnera quoi aujourd'hui?
3: Est-ce que t'as pris ta veste imperméable aujourd'hui?
2: Aujourd'hui, je n'ai rien pris, je suis en t-shirt.
3: Bravo, et bravo. Et après, c'est qui va me dire Vanessa, je suis tout mouillée.
2: Il y a mon nez qui colle. Mais oui, mais hier, il y avait un peu de soleil. Du coup, je me suis dit, bon, on remet ça aujourd'hui, c'est
3: les
2: pas grave.
3: Les schnottes, c'est non, Mario. Le nez qui coule, c'est un non. Alors vous aussi, prenez votre veste imperméable, prenez les bottons caoutchouc, vous allez en avoir besoin, surtout si vous avez déjà regardé par la fenêtre, si vous êtes déjà sorti, vous l'avez sûrement remarqué. En tout cas, ici, au-dessus de la RTBF, ça tombe bien. Des orages qui sont là. Alors entre deux orages, c'est vrai qu'on va avoir une petite accalmie, peut-être un petit rayon de soleil, ce sera très furtif, hein, donc soyez attentifs si vous voulez apercevoir le soleil. Par contre, la bonne nouvelle, c'est que les températures sont agréables et déjà à cette heure-ci, on attend des températures plutôt pas mal. Je regarde à la côte par exemple, 25 degrés au maximum, 28 degrés, ça c'est sur Bruxelles, de 26 à 29 degrés sur le sud du pays et même peut-être 30 localement, profitez-en.
2: C'est parfait. Stella Lefty pour démarrer cette nouvelle heure sur Tipeee et puis on se fera plaisir avec Ugel aussi. Plein de choses, on va jouer à la boîte mystère.
3: Mais
2: dans un
3: allez peut-être partir avec du très très très gros cadeau, on va vous expliquer comment jouer.
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0: belle matinée sur Typique 9h08. Il y aura Orelsan dans un instant.
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2: Bonjour,
0: on espère que vous allez bien ce matin. On est jeudi aujourd'hui, on se rapproche de la fin de semaine.
2: Oui, tout doucement là. Tu vois, si je plisse les yeux, je dois déjà moins les plisser pour apercevoir le vendredi soir et même le samedi matin. La grasse mat peut-être pour vous.
0: Vanessa, elle plisse les yeux.
2: Je plisse.
0: Oui, j'ai pas entendu. Elle. Parfait.
2: Et là, il dit que j'articule pas.
0: On en est où sur les bonnes résolutions de la rentrée, là, Vanessa qui.
2: Et c'est une attaque personnelle.
0: Oui,
2: là.
0: J'y repensais ce matin parce que je voyais qu'il pleuvait un peu. Vanessa, pour que vous sachiez, elle s'est dit bon, début de rentrée, je vais venir en vélo, je vais prendre des bonnes résolutions. On en est où? Il est où le vélo?
2: Comme on démarre à 9h l'émission, je me suis dit 9h, c'est une heure ok, j'habite pas très loin de la RTBF. Pour venir à vélo, tu vois, ça peut être cool, ça fait déjà un premier sport. Mm-hmm. En plus, je sais pas, j'ai pas grand chose, mais j'ai quand même, je pense, 20 minutes de vélo, donc 20 minutes aller, 20 minutes retour, c'est pas mal.
0: C'est
2: pas mal. Mais Hydrush, c'est pas ma faute. Franchement, c'est pas que j'ai abandonné le sport, c'est qu'il pleut, la météo belge est contre moi. J'y peux rien.
0: Les petites bottes, les bottes en caoutchouc,
2: bon,
0: le kawaii.
2: Oui, c'est ça, oui, et je vais mettre l'espèce de parapluie qui tient juste en serre-tête sur ma tête.
0: Exactement,
2: peut-être.
0: Exactement, ça pourrait être très bien. Ça. Ça c'est Gordo, Loco Loco, on l'écoutera dans un instant sur Typique. On va jouer avec vous ce matin aussi pour vous offrir du cadeau.
2: Ouais, et si vous voulez déjà vous inscrire, c'est possible. Vous envoyez Typique par SMS au 6005 pour 1€ par message. Typique au 6005, on va jouer à la boîte mystère. Dans une des deux boîtes, il y a un très gros cadeau.
0: Voilà, dans l'autre, un plus petit. Vous venez jouer avec nous, Typique au 6005, 1€ par message. On choisira parmi l'une ou l'autre d'entre vous aussi dans un instant. Vous êtes sur Typique, belle matinée.
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0: bon jeudi. Courage pour le boulot, ceux qui bossent aujourd'hui, les autres profitez. Il y aura du souvenir dans un instant, celui de Green Day.
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0: Alors évidemment des champions du monde, on en connaît tous. Des gens autour de nous qui font d'énormes boulettes. Vous en connaissez, j'en connais, il y en a plein. J'ai d'ailleurs une spécialiste avec moi.
4: On me dit.
0: On se studio tous les jours.
4: C'est pas vrai.
0: Non.
4: Okay. À peine.
0: Je répertorie tout, je vous raconterai tout. Bref, on a trouvé une autre personne qui en a fait une belle, tiens.
4: Ouais, est-ce que vous avez entendu parler de cette histoire? D'ailleurs, ça s'est passé ici tout récemment. Il y a des ouvriers qui travaillaient dans une maison et ils ont découvert un trésor, si on peut dire ça comme ça, parce que c'est clairement le cas. En gros, en travaillant dans un mur, ils ont trouvé une montagne de pièces d'or cachées dans un mur. Alors, il faut quand même savoir que ces pièces d'or, elles étaient là depuis plus de 60 ans. Évidemment, ça a pas mal fait parler. Et depuis, forcément, le trésor, il attire les convoitises.
0: C'est ça, il y a plusieurs personnes qui affirment que cet or leur appartient. Et parmi toutes les justifications du pourquoi, du comment, on avait oublié cet or-là, il y en a un qui a la palme. Il y en a un qui a la palme. À votre avis, comment est-ce que cette personne a justifié que cet or caché dans le mur était bien le sien?
4: Si vous avez une idée, vous nous dites sur le WhatsApp 0471 200 300. En gros, il a entendu parler de ce trésor et il s'est dit: je vais dire que c'est à moi. Quelle excuse je vais trouver?
0: C'était absolument lunaire. Allez-y sur le WhatsApp de Tipeee 0471 200 300. On va revenir sur vos réactions dans un instant.
4: Et c'est totalement gratuit, donc tout ce qui vous passe par la tête, n'hésitez pas. Là tout de suite, voici Green Day en musique.

0: Dans un instant, sort épique Justin Bieber, Lost Frequencies aussi en playlist. Ça va nous faire du bien, ça, ce matin, 9h26 minutes, pendant que vous êtes au boulot, pendant que vous êtes en vacances, pendant que vous rédigez votre petit message aussi, parce qu'on est sur un bon champion du monde ce matin.
1: Ouais, on cherche quelqu'un, alors on cherche le pourquoi du comment. En gros, vous avez peut-être entendu parler de cette histoire. Il y a un trésor qui a été trouvé dans un mur il y a quelques jours. Des ouvriers sont tombés sur une tonne de pièces d'or. Et il y a quelqu'un qui a dit, bah ça, c'est à moi, c'est à moi. Mais oui, mais il a donné une explication. Pourquoi c'est à lui, à votre avis? C'est assez fou comme explication. Dites-nous ce que ça pourrait être sur le WhatsApp. On a déjà plein de messages. Vous continuez. 0471 200 300, on vous expliquera ce qu'il a essayé d'inventer.
0: Absolument lunaire.
1: Minute.
0: Je sais même pas comment le gars a pu se dire, tiens, je vais dire ça, on va me croire.
1: Oui, c'est ça, ça va passer, monsieur.
0: Restez là, on vous dévoile ça dans un instant, sort typique. Belle matinée avec nous.
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0: 9h27 sur les routes, comment ça se passe ce matin?
1: Et bien toujours ces ralentissements à cause des travaux sur l'E40 à Liège en direction de Aix-la-Chapelle. Alors à hauteur de Votem, en direction de Bruxelles, entre Barchon et Votem, vous perdez environ 15 minutes. Et puis vers Aix-la-Chapelle, entre Loncin et Votem, comptez 15 minutes supplémentaires également. Sur l'E42 à Sombreville, vers Charleroi, des embouteillages, vous perdez 20 minutes déjà. Et puis sur le ring de Bruxelles, je vois des ralentissements. Et d'ailleurs, c'est pas du tout sur le ring de Bruxelles, c'est sur les axes qui mènent à Bruxelles. Sur l'E40, en venant de Gand, vous perdez 10 minutes entre Lost et Grand Bigard, 15 minutes supplémentaires sur le 40 toujours, mais cette fois en venant de Liège depuis Kortenberg, c'est à cause des travaux à Woluwe et Saint-Etienne. Et puis pour le reste, ça va, rien de bien méchant à vous signaler. Prudence, patience, bonne route à notre écoute.

0: tous, bienvenue si vous venez de nous rejoindre, vous êtes sur Typique. La suite, c'est avec Anotor qu'elle va se passer, on écoutera Talk to You. Je vois arriver Pink aussi juste avant, ce sera Blow Me sur Typique.
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4: Ce matin on cherche un champion, quelqu'un qui a fait une belle boulette. Vous vous rappelez sûrement de ces pièces d'or trouvées dans un mur près de 60 ans plus tard, ça s'est passé à Terremonde. Il y a quelqu'un qui est allé à la police pour dire que c'était à lui, bien évidemment. À votre avis, il a utilisé quoi comme justification?
0: Vous avez réagi sur le WhatsApp de Typique 0471 200 300. Je rappelle que c'est un numéro totalement gratuit. Kevin nous dit et ben moi je dirais que il a dit les photos sur les images, donc les pièces hein, c'était à lui ou à un de ses ancêtres. Alors c'est pas ça qu'il a dit. On a Quentin qui nous dit c'est un descendant qui les avait cachés et il avait dit de les récupérer en cas d'extrême urgence, vraiment s'il en avait besoin. On n'est pas là-dessus non plus.
4: Vous avez trouvé la bonne réponse par contre sur le WhatsApp, c'est Priscilla Laurent qui nous la donne aussi. Vous nous dites qu'il avait caché ces pièces dans sa vie antérieure. Est-ce que c'est pas lunaire ça?
0: Non mais le mec a carrément dit, alors selon mes meilleurs souvenirs, hein, vraiment, c'est vraiment ce dont je dispose de ma vie antérieure, ouais. J'avais caché l'or et puis j'ai complètement oublié pendant 60 ans.
4: Bah tiens, comme on de par hasard.
0: On est sur un Alzheimer d'une vie à l'autre, parce que déjà là, c'était dans sa vie antérieure, mais c'est fou quand même.
4: Déjà ça, le fait de penser que t'avais une vie antérieure, ok, mais bon, on oublie nos clés tous, notre portefeuille, peut-être l'endroit où on a garé la voiture, mais voilà, là il fallait oser.
0: Mais c'est dingue.

0: dingue.
1: Ce matin, on avait notre champion du monde.
0: Voilà. Et c'était pas moi, tu vois.
1: Ouais. Non, c'est vrai. C'est
0: pour une fois.
1: On a fait pire que toi, Vanessa, ce matin. On a trouvé pire que Vanessa.
0: Il faut savoir qu'il y a un de nos chefs qui m'a dit une fois que j'étais quand même. Gaston Lagaffe.
1: Exactement. Je confirme, je suis d'accord avec lui.
0: Je fais des belles boulettes, c'est vrai.

0: ça va vous, ce matin?
1: Ça va, mais ça ouais. pourrait aller mieux, tu vois, avec du cadeau, par exemple.
0: On a peut-être la solution. Puisque à partir de 10h, on va jouer avec vous au jeu de la boîte mystère.
1: Vous connaissez maintenant ce rendez-vous tous les jours de 9h à midi. On joue avec vous à la boîte mystère. Mario et moi, on a chacun une boîte. Dans une des deux boîtes, il y a un très gros cadeau, dans l'autre un plus petit.
2: Tellement gros que j'arrive pas à fermer la boîte aujourd'hui.
1: Alors, justement, parmi les gros cadeaux, il y a par exemple un séjour, une escapade gourmande pour deux personnes à l'hôtel Van der Valk de Waterloo. Il y a une carte de 500€ pour du shopping au Westland Shopping Center. Il y a 4 accès pour le parc Astérix, pour Disneyland Paris aussi. Il y a des accès pour les thermes de spa. Il y a tellement, tellement, tellement de choses. Et vous allez peut-être repartir avec l'un de ces cadeaux ce matin.
0: Pour avoir l'opportunité d'ouvrir une boîte, il faut reconnaître qui est cet artiste. Est-ce que vous l'avez ?
1: Si vous l'avez, vous nous envoyez typique par SMS au 60 05, pour 1€ par message. 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Bonne chance à tous. Il y a quelqu'un qui va être tiré au sort dans les prochaines minutes, ce sera peut-être vous.
0: Exactement, bonne chance. Bah nous on prend la route de 10h avec Topic Becky J pour la suite.
1: Ce sera plutôt pas mal ça. Je vois arriver aussi Tame Impala, ce sera Let It Happen sur Typique.
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0: Sur Typique, on est jeudi. Aujourd'hui, on espère que vous allez bien. Salut Vanessa.
1: Salut Mario. Bonjour tout le monde. Bienvenue. Vous avez choisi Typique. 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
0: L'actu ce matin, c'est avec Lionel Denebourg. Bonjour Lionel.
2: Bonjour, les heures sont comptées au Népal pour tenter de retrouver des survivants au lendemain de cette gigantesque coulée de gravats. Les torrents d'eau qui ont englouti toute une vallée, il y a au moins 180 morts et plus de 1500 portés disparus, dont de nombreux touristes. Les affaires étrangères évoquent trois Belges qui seraient sur place. Harald de Norvège, hospitalisé dans un état extrêmement grave. Le roi Harald, de 89 ans, souffre de complications liées à une maladie du sang. Selon le communiqué du palais royal norvégien, il est hospitalisé depuis début de semaine. Un incendie cette nuit dans une maison de repos à Evere, en région bruxelloise. 10 résidents ont dû être hospitalisés. Une quinzaine d'autres sont temporairement relogés. Gare aux orages, en fin de journée, l'IRM met en garde l'ensemble du pays avec un avertissement jaune de l'Institut Royal Météo. De 20 à 40 litres d'eau sont attendus par mètre carré en quelques heures et le numéro de téléphone 1722 a été activé. Il doit être composé pour demander l'aide des pompiers seulement s'il n'y a pas d'urgence vitale. 2 jours de grève dans les bus wallons du TEC aujourd'hui et demain. À l'appel des syndicats, des conducteurs s'opposent notamment à la suppression des éco-chèques pour un montant total de 100 euros par an. Les perturbations sont importantes à Liège, Charleroi et Namur principalement. Devenir médecin ou dentiste, le rêve de 6882 jeunes. En ce moment, ils passent le concours, c'est l'étape obligatoire pour avoir accès ensuite aux études, mais moins de 2000 candidats seront sélectionnés. Les Red Panthers en demi-finale de la Coupe du Monde de hockey ce soir. Les joueuses belges défieront les Néerlandaises réputées invincibles et championnes du monde en titre. Les clubs belges également sur la scène européenne de football ce soir avec les barrages retour, notamment pour Anderlecht. La semaine dernière, les Mauves ont pris une confortable avance 0-3 face aux joueurs kazakhs d'Almaty. De son côté, le club de Bruges sera fixé tout à l'heure sur les futurs adversaires en Ligue des Champions. Voilà pour l'info. Belle matinée avec nous.
0: Merci Lionel. 10h02, la météo de ce jeudi, elle donnera quoi?
1: Prenez vos bottes en caoutchouc, une veste imperméable, vous allez en avoir besoin. Alors, les orages, ils sont déjà là, ils tombent peut-être près de chez vous, parce qu'en nous, au-dessus de notre tête, là, ça tombe au-dessus de la RTBF, donc peut-être que chez vous, c'est pareil. Ils vont être là tout au long de la journée, par intermittence, avec parfois un tout petit rayon de soleil, mais franchement, il sera très timide. Par contre, côté température, c'est assez généreux pour aujourd'hui. 25 degrés à la côte, 28 degrés au maximum, ça c'est pour Bruxelles. On attend de 26 à 29 degrés sur le sud du pays.
0: Alors, restez bien là, puisque dans un instant, on va jouer avec vous à la boîte mystère.
1: Vous connaissez maintenant le principe. Mario et moi, on a chacun une boîte. Dans une des deux boîtes, il y a un très gros cadeau. Et vous êtes déjà reparti avec de beaux cadeaux sur Typique.

0: Paul J dans un instant sur Typique. Il y aura Phoenix aussi en playlist.
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0: Bonjour, bonjour, jeudi matin, 10h08, on espère que vous allez bien. Courage à tous ceux qui se sont dirigés ce matin vers le boulot, qui sont en plein boulot en ce moment.
2: Est-ce que 10h08, c'est pas l'heure à laquelle vous êtes à la machine à café avec les collègues? Et là, vous entendez Tipeee en fond, et vous savez quoi? Si vous êtes à plusieurs, il va falloir prendre le téléphone le plus rapidement possible, parce qu'on va vous offrir du cadeau dans un instant, et ça, je sais que ça va égayer votre journée.
0: On va jouer à la boîte mystère, le principe est très simple, il y a deux boîtes dans ce studio, l'une à Vanessa, l'autre à moi. Dans une des boîtes, il y a un énorme cadeau.
2: Ouais, parmi les gros gros cadeaux, je sais que cette semaine, il y a déjà des places pour Disneyland Paris qui sont tombées. Il y a eu un bon de 500 euros pour le Westland Shopping Center pour faire du shopping. Imaginez un peu, si vous repartiez avec un aussi gros cadeau.
0: Ce qui est sûr, c'est que le prochain cadeau, petit ou gros, peu importe, il sera pour vous ce matin. Donc jouez, allez-y, il faut reconnaître cet extrait. C'est donné, hein. C'est donné.
2: Moi, je l'ai. Si vous l'avez aussi, vous envoyez Typique par SMS au 6005 pour 1 euro par message. Typique au 6005. En plus, il n'y a rien de bien compliqué. Tout ce que vous avez à faire, c'est de choisir une des deux boîtes.
0: Et la bonne.
2: Et la bonne.
0: Une chance sur deux de gagner. C'est pas mal, hein.
2: C'est pas mal. Allez-y. Bonne chance à tous.
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0: On va écouter Temper City. Maroon 5 aussi, dans un instant, il y aura Robin en playlist ce matin, sortie pic.
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0: Et puis comme tous les jours, on joue à la boîte mystère ce matin et on joue avec Julien. Salut Julien.
2: Salut Julien.
3: Bonjour. Bonjour à tous.
2: Julien, ça va, c'est un bon jeudi qui démarre pour toi.
3: Oui, je suis en congé, ça démarre bien.
2: Bah alors si ça c'est pas génial, ce sera peut-être encore mieux dans un instant. Alors Julien, si t'es avec nous là, c'est parce que tu as reconnu quel était l'artiste qui se cachait derrière cet extrait.
3: C'était Bruno Mars.
0: Exactement Julien. C'était Bruno Mars, ce qui va te donner l'opportunité d'ouvrir une boîte ce matin. Il va falloir que tu choisisses la bonne boîte, Julien.
2: Boîte mystère, ça veut dire que dans une des deux, il y a un très gros cadeau, dans l'autre, un plus petit. Est-ce que tu vas choisir celle de Mario ou la mienne ?
3: Je vais choisir la tienne.
2: La mienne ? T'es sûr ?
0: Vraiment ?
3: Non. Moi...
2: Écoute, il faut faire un choix, Julien. Julien, t'as choisi la mienne, tu as 5 secondes supplémentaires pour changer d'avis.
0: Est-ce que tu gardes celle de Vanessa ou est-ce que tu prends la mienne ?
3: Non, je prends Mario.
2: Ah, tu prends Mario, t'es sûr?
3: Ouais,
2: je suis... Aïe, aïe, aïe, aïe, aïe.
0: Bon, Julien...
2: Pour écouter son premier instinct.
0: Là, on peut plus changer du coup. Hier, moi, j'ai offert un bic.
2: Mais...
0: Tu vois, dans la vieille, il y a un bic. J'espère qu'aujourd'hui, elle est un peu plus remplie, quoi.
2: Et surtout, ma boîte, Julien, elle était quand même très lourde. Mais bon, voilà, t'as pris ta décision.
0: Mais ça tombe, on a mis une pierre dans ta boîte.
2: Oh, Dieu, vous faites ça.
0: Ah, c'est possible, c'est possible. Julien, j'ouvre ma boîte ce matin. J'enlève le couvercle. Il y a une petite feuille à l'intérieur. Qu'est-ce qu'il est écrit sur cette petite feuille? Bon,
2: oh
0: Julien,
2: non, j'aime pas ta tête.
0: Je t'avais dit, Julien.
2: Oh non.
0: Julien, tu remportes ce matin 4 entrées pour le parc Astérix. Bravo!
3: Ouais, super.
2: Félicitations,
3: ouais,
2: mais tu m'as fait peur. Tu fais des petites blagues comme
0: ouais,
2: ça.
0: Ouais, ça m'arrive parfois. Bravo, Julien.
2: Félicitations, Julien. Tu vas pouvoir t'éclater avec tes potes, avec ta famille, avec qui tu veux. C'est pour toi, on t'envoie ça à la maison.
3: Elle doit pleurer, j'ai pas compris.
0: Tu dois pleurer, oui.
3: Ah non, je suis content. Il y a ma femme en face de moi qui fait tousser.
2: Eh ben écoute, c'est parfait.
3: Elle saute de joie.
2: C'est
0: parfait.
2: Parfait,
0: amusez-vous bien, Julien, à bientôt.
3: Merci beaucoup.
0: Alors, on est content de vous offrir ça hein, tous les jours évidemment. Dans cette boîte mystère, il y a de très chouettes cadeaux, il y en aura d'autres demain. Restez
2: mais là. Ouais, ça revient tous les jours la boîte mystère de 9h à midi sur Tipeee. Restez à l'écoute demain à mon avis de très chouettes cadeaux encore une fois.

0: matinée sur Typique. Merci d'être branché ce matin.
1: La suite en musique, c'est avec Wiz DMC, Biz and Honey. Et puis, on vous parlera de tous ces artistes qui sont hyper généreux.
0: On voit ça dans les prochaines minutes sur Typique. Restez bien là. Merci d'être branché ce matin au boulot, depuis la maison, depuis les vacances. Pourquoi pas? On reste avec vous.
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0: On va écouter Henri PFR dans un instant.
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0: On est venu ce matin avec des histoires qui nous font du bien. Rosalia, Olivia Rodrigo nous en offre deux. Alors c'est vrai que elles font partie de nos artistes préférés, on les adore, on les suit dans tout ce qu'ils font, mais c'est vrai que ce sont des artistes qui ont la main sur le cœur, et quand on regarde comme ça, c'est encore mieux finalement.
2: Mais ouais, si on prend Rosalia par exemple, artiste génial, on adore sa musique, mais personne incroyable aussi. Alors vous savez qu'ici tout récemment, vous le savez peut-être pas, on va vous l'apprendre, en tournée au Mexique, elle a croisé Oliver. Oliver, c'est un de ses fans, il vendait des produits près du stade, des produits personnalisés, hein, vraiment du merch, mais à lui. Et donc, elle l'a croisé. Et petit détail important quand même, c'est que Oliver, il est transgenre et son rêve, c'est d'ouvrir une salle de sport inclusive. Du coup, Rosalia s'est dit, il a l'air sympa celui-là, je vais déjà lui offrir un vinyle dédicacé.
0: Ouais.
2: Jusqu'ici, très chouette. Quand Oliver a pris le vinyle, petite surprise à l'intérieur, il y avait 1000 euros pour l'aider à lancer son projet. C'est plutôt sympa, je trouve.
0: C'est très très beau. Olivia Rodrigo a fait un très beau geste elle aussi. Elle suivait sur TikTok Jamie, c'est une étudiante de 21 ans qui racontait notamment ses difficultés à payer ses derniers frais universitaires. Alors Olivia, ce qu'elle fait, c'est qu'elle lui envoie discrètement un message privé en lui demandant est-ce que je peux t'aider. Ouais, c'est bienveillant jusque là. Quelques instants plus tard, elle a versé 5 000 $, ce qui correspond à peu près à 4 200 €. Soit la somme nécessaire finalement pour lui permettre de terminer ses études. Du coup, Jamie, elle a gardé l'histoire secrète pendant plus d'un an, le temps d'avoir son diplôme et puis de révéler ça au grand jour.
2: Mais c'est beau, je trouve, ça fait du bien de voir que c'est nos artistes préférés, mais malgré tout, ils restent proches de nous.
0: Ouais, c'est très très bien. Très très bien. J'ai besoin d'une nouvelle paire de chaussettes si un artiste nous écoute.
2: Tu veux les demander à qui? Allez, quel est ton artiste préféré?
0: Tiens, il y a Foster the People, il y a Henri PFR. Moi, si le message est passé, pourquoi pas?
2: Une paire de chaussettes. Le message
0: pas trop
2: est passé.
0: Gourmand non plus.
2: Et on vous a dit qu'on les adorait, ces artistes. Rosalia, elle arrive avec Raúl Alejandro sur Typique.

0: Dans la suite, sur Tipeee, il y aura Purple Disco Machine.
1: Ça, c'est All My Life. Je vois arriver Post Malone aussi, on sera pas mal.
0: Mais avant ça, faut qu'on vous parle de quelque chose quand même.
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0: La battle du siècle.
1: Oh, mais là, je pense que ça va être dur, mais c'est pas grave, c'est vous qui allez nous départager.
0: Restez là, elle arrive dans un instant. Vous êtes sur TPX ce matin, on va écouter Puggy, Manon Lisa aussi dans un instant. Salut Vanessa.
1: Salut Mario, bonjour tout le monde. Bienvenue, on continue la journée ensemble. 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

0: Belle matinée sur Typique du beau monde. Hein. Dans un instant, Empire of the Sun, il y aura Calvin Harris aussi. Mais avant toutes ces belles choses... Évidemment qu'on va se faire une battle ensemble.
1: Oui, il est l'heure. Comme tous les jours, Mario et moi, on va vous proposer un morceau. Morceau années 90 et 2000. C'est à vous de nous départager sur le WhatsApp 0471 200 300. Je tiens à dire qu'aujourd'hui, ça ne rigole plus.
0: C'est très drôle parce que pendant toute l'émission, on rigole, on s'entend bien, etc. Quand la battle arrive...
1: Il y a un truc, il y a une tension dans ce studio.
0: Il se passe un truc. Bon, ce matin, quel est le morceau que tu as choisi?
1: Ce matin, je propose un morceau très fort, un morceau qui va vous plaire, je sais. On aime Eminem, on aime Stan, c'est tout. Et si vous voulez écouter ça ce matin, vous envoyez Vanessa sur le WhatsApp de Typique 0471 200 300.
0: Bon d'accord, c'est un morceau très fort, je m'incline. En plus, ils sont deux dedans, c'est pas cool.
1: C'est pas cool, bah c'est comme ça. Tu crois que je t'ai demandé ton avis? Non,
0: que c'est pas grave, parce que moi, ils sont trois du coup. Je vous propose un morceau de Nirvana ce matin.
1: Clairement, ton morceau, il est un peu plus rythmé, ça je l'avoue. Après, on est sur Eminem, Stan, voilà.
0: Deux salles, deux ambiances, ça c'est très certain. Il y en a pour tout le monde. C'est vous qui départagez les morceaux qu'on vous propose ce matin. Pour écouter Eminem, vous envoyez Vanessa. Pour écouter Nirvana, vous envoyez Mario.
1: T'as pas proposé Nirvana il y a, je sais pas, deux, trois semaines là, c'est tout?
0: Non, c'est faux.
1: Je sais pas, tu sais. Je vais aller vérifier quand même. Ouais. Chose. Parce que si tu proposes toujours les mêmes morceaux gagnants, ça c'est pas du jeu non plus.
0: Ah, j'ai pas vu qu'il était interdit dans les règles.
1: Oh, ça y est, je vais écrire un règlement, je suis pas d'accord. Il fait trop les trucs comme lui, il décide là, ça va pas, ça va
0: 0471 200 300, c'est vous qui choisissez, le WhatsApp est à vous.
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0: sommes jeudi, quasiment 11h20. Vous savez ce qui me plaît dans le fait d'approcher comme ça de midi?
1: De midi, je sais pas, tu réfléchis déjà à ce que tu vas manger?
0: Exactement. On peut rien lui cacher.
1: Je savais qu'il était gourmand.
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0: T'y as pas pensé, toi?
1: Mais bien sûr que si, je suis en train de me demander. J'ai des restes à la maison dans le frigo et je me dis, est-ce que je suis raisonnable et je vais manger mes restes à la maison ou est-ce que je viens manger avec toi au resto de la RTBF?
0: Ça veut dire que je vais manger tout seul aujourd'hui?
1: Bon, tu trouveras bien d'autres amis. Hé, hey, je ne suis pas le cendre de ton monde, Mario. T'as bien d'autres amis, d'autres collègues.
0: Et si je lui disais la même chose? Si je lui disais, mais Vanessa, tu n'es pas le centre de mon monde.
1: Je dirais, mais comment oses-tu?
0: Voilà, exactement.
1: Bien sûr que si.
0: 0471-200-300, WhatsApp est à vous. Ce matin, qu'est-ce qu'on fait, tiens, de votre côté, ceux qui profitent peut-être, ceux qui sont au boulot?
1: Est-ce qu'au boulot, là, à 11h20, c'est déjà le moment où vous vous dites, qu'est-ce qu'on va faire ce soir? Est-ce qu'on est sur un jeu de redi? Est-ce qu'on va manger un petit bout? Qu'est-ce qu'on fait comme ça un jeudi soir? Vous nous racontez ça sur le WhatsApp 0471-200-300, c'est totalement gratuit. Pourquoi tu rigoles? Il est en fou rire. Je suis désolée, mais il est en fou rire.
0: Toi, tu fais quoi ce soir?
1: Moi, ce soir, je mange avec des collègues. Enfin, des collègues, non. Okay. C'est des anciens collègues qui viennent manger à la maison. Pourquoi?
0: D'accord. Non, mais comme ça, c'est bien.
1: Mais tu voulais t'inviter?
0: Ah bah oui, bah après j'ai bien compris que je n'étais pas le centre de ton monde, Vanessa. On va faire avec, c'est pas un problème.
1: Je t'ai déjà invité à une autre date. Aujourd'hui c'est avec eux.
0: Mais c'est dans longtemps.
1: Oui, c'est vrai.
0: Allez, Somber pour la suite, Shakira, Burna Boy aussi.
1: Et si vous voulez parler avec nous sur le WhatsApp 0471 200 300, c'est gratuit.

0: Charlie Puth dans un instant, Slater aussi sur TV. Va falloir qu'on s'explique. Ça c'est pas possible, vas-y.
1: Oh Mario, yeah. C'est toi, moi je raconte rien.
0: Aloïs, notre assistante dans cette émission, bon, il faut quand même qu'on vous dise, on est en pleine préparation d'une séquence qui aura lieu demain, parce qu'on doit vous raconter des histoires extraordinaires, ce genre de choses. On fera ça assez régulièrement dans l'émission. Et Aloïs nous a fait rire finalement avec une de ces histoires extraordinaires.
2: Et c'est pas une histoire à moi, Mario, donc je ne peux pas la raconter parce que ça fait partie du secret professionnel.
0: Ah, ok. Bon.
1: Mais c'était un truc un peu. Alors, pour un peu vous en dire plus quand même, parce que là, ça laisse trop de suspense. C'est quelqu'un qui était dans le corps médical.
2: Dans le corps médical.
1: Qui a dû s'occuper de quelqu'un. Il y avait un tatouage assez rigolo. Et c'est vrai que voilà, fou rire général, rigolo. Un peu sexuel, qu'on, voilà, qu'on le dise quand même. Et voilà, ça, fou rire général. Mais reprenons notre sérieux, parce qu'il y a quand même quelque chose de très sérieux qui se passe en ce moment même, c'est la battle.
0: Ça tournait encore autour de la nouille, hein, cette histoire. Bon, la battle ce matin, quel est le morceau que tu as choisi, Vanessa?
1: Je vous propose un morceau quand même assez culte, un morceau qui est difficile à départager d'après ce que vous dites sur le WhatsApp, mais moi je pense quand même que ça pourrait être le morceau gagnant si vous vous décidiez à envoyer toute une tonne de messages avec Vanessa 0471 200 300, parce que je vous propose Eminem.
0: Aloïs, dites quelque chose d'intéressant. Où est-ce qu'on en est à peu près dans la battle au niveau
2: dans la battle? Écoutez, c'est très serré pour le moment. Non, c'est vraiment très serré. Okay. Et je dois dire que moi-même, tout à l'heure, je devais essayer de réfléchir auquel je préférais. Okay. Je n'y arrive pas.
0: Parfait. Si vous voulez écouter Eminem, vous envoyez Vanessa 0471 200 300 sur le WhatsApp de la radio. Je vous propose un morceau de Nirvana. On pourrait aller jusqu'à midi ce matin avec Smell Like Teen Spirit dans les oreilles.
1: C'est pas mal, c'est pas mal. Mais après, un petit Eminem, ça peut être cool aussi. Je vous avoue que là, pour l'instant, je vois quand même beaucoup, beaucoup de Mario. Voilà, je suis un peu déçue. Il y a Louise qui dit on ne l'entend pas assez, le titre de Vanessa. Et là, je suis d'accord. Et puis, Sherman qui nous dit duo gagnant, Vanessa et Eminem. Bah oui, évidemment.
0: Bah oui, 0471 200 300. Heureusement, c'est vous qui choisissez le résultat de cette battle. Soit Eminem avec Daido, soit Nirvana. 0471 200 300. Allez-y, on va revenir sur vos réactions dans un instant.
1: N'oubliez pas d'envoyer Vanessa, juste Vanessa. Pas Mario, Vanessa.
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0: Il y aura les Blackpink dans un instant. On va écouter Jump sur Typic. Avant ça, on a comptabilisé les votes de la battle ce matin, Vanessa.
1: Mais je ne sais pas. Enfin, j'ai une vague idée, mais Aloïs, qu'en est-il?
2: Eh bien, c'était très serré, hein, comme je vous le disais, jusqu'au bout. J'arrondis 59%.
0: Ouais.
1: Ça va?
2: Pour Mario.
0: Wouhou!
1: Mais il est trop content, là.
0: Bah oui.
1: Il est trop content.
0: Bah hier, t'as gagné.
1: Oui, mais bon.
2: Une fois chacun. C'est une belle battle.
1: Mais moi, je préfère quand je gagne tous les jours.
0: Nirvana et Eminem, c'est vrai que c'était pas hyper simple à départager. Ouais. Pourtant, vous l'avez fait.
1: Ouais, voilà. Bah oui, il faut un gagnant, il faut une perdante. Ok. Demain, je gagne.
0: Je suis en train de regarder, justement. Demain, à nouveau, grosse battle.
2: Ouh, ça va se battre.
1: Mais attends, t'as encore choisi un morceau après que j'ai choisi le mien.
0: Non, mais arrête de dire ça tout le temps, c'est pas
1: triché.
0: Vrai.
1: T'as encore triché.
0: C'est pas vrai, ils sont bien tous les deux ces morceaux.

0: Ça va vous?
1: On se croit en boîte de nuit là, tu vois.
0: Pas.
1: Comment ça va Guillaume?
0: Tu vois quoi? Ça va bien et vous?
1: Bah ça va super. On est toujours content de te revoir ici. T'arrives avec plein de bonne humeur. Tu nous fais des petites blagues.
0: Ah c'est mieux que si je tire la tronche, non?
1: Oui. C'est clair, c'est clair. Mais bon après il y a des collègues parfois, tu vois. Je vise personne. Mais il y en a un. Il faut lui tirer les sourires. C'est compliqué. Attends, je le regarde vite fait du coin de l'œil. T'as vu ou pas?
2: Je vois de qui tu parles. Ça commence par un M, ça finit par Ario.
1: Ouais, c'est ça exactement.
0: Vous voulez que je sorte?
1: Mais il faut pas parler trop fort, il va entendre.
0: Mais non, c'est un cœur, c'est un soleil, ce
1: mec. Mais oui, et c'est, j'aime bien le taquiner.
0: Comment ça va?
1: C'est pas drôle sinon.
0: Ça va très très bien, écoutez, je suis très en forme aujourd'hui.
3: Ah bah ça se voit?
0: Ouais, vraiment, très très en forme, il y aura plein de musique, plein de bons sons. J'ai vu la playlist, elle est incroyable. Et puis on parlera aussi, bon voilà, c'est la réédition des 20 ans d'un disque absolument culte. Et il y a plein d'exclus, je vais vous parler d'une chanteuse qui nous manque énormément. J'essaye un peu de vous donner des indices comme ça. Mais en tout cas, il y a la réédition de des 20 ans de son album.
1: 20 ans?
0: Ouais,
1: année
0: 20 ans
1: 2000.
0: C'est pas mal hein.
1: C'est une artiste anglophone, francophone?
0: Britannique, ouais.
1: Britannique. Mais je vais réfléchir.
3: Amy Winehouse. Oh, c'était
1: mais
3: ça.
1: Non.
0: D'accord. Voilà,
1: il a triché.
0: La gueule, mais au moins il a des.
1: Mais sûr, il a triché, c'est le roi des tricheurs. Comment t'as fait?
3: Mais non, pas du tout.
1: Tu lui as soufflé la réponse, Guillaume.
3: D'être un minimum culturé, quoi.
1: Culturé, voyons.
3: Bon, allez, Guillaume, on te laisse les commandes. Yes. On ira jusqu'à midi avec Bruno Mars, avec Ellie Goulding aussi dans un instant.
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1: L'après-midi commence sur Typique, on écoute Marguerite, Amélie Lenz, Riles ou encore Lola Young dans un instant. D'abord, voici le journal de Sophie Léonard.
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1: Il est tout juste midi.
3: Bonjour à toutes et tous. 13 jours après le début de l'incendie qui a ravagé les Hauts-de-Fagne, le Venban, piste cyclable de 125 km reliant Aix-la-Chapelle à Trois-Vierges en passant par l'est de la Belgique, est à nouveau praticable. Le tracé n'a pas été directement touché par les flammes. Les hébergements, restaurants et attractions touristiques situés le long de l'itinéraire sont également accessibles. L'agence du tourisme de l'est de la Belgique précise que la qualité de l'air est revenue à la normale. Les cyclistes doivent toutefois respecter les éventuelles restrictions et consignes dans la zone des Hauts-de-Fagne. Le nombre de personnes en incapacité de travail depuis plus d'un an pour dépression ou burn-out a encore progressé en Belgique en 2025. Selon l'INAMI, ces invalidités ont augmenté de 5,2% en un an et de 32% depuis 2021. Les personnes de 50 ans et plus représentent 53% des cas et les femmes plus de deux tiers. Ces incapacités ont représenté plus de 2,5 milliards d'euros pour l'assurance indemnité en 2024, soit une hausse de 12% en un an. Les studios wallons de jeux vidéo présents à la Gamescom, le plus grand salon mondial du secteur en Allemagne, demandent davantage de visibilité sur les aides publiques. Malgré les 2 millions débloqués par la Wallonie via Wallimage Gaming, les professionnels estiment qu'un soutien ponctuel ne suffit pas pour développer une industrie particulièrement volatile. Selon la fédération Walga, les studios ont besoin de plusieurs projets pour acquérir de l'expérience et trouver leur marché. Le gouvernement wallon assure de son côté vouloir pérenniser les aides et les inscrire dans la durée. La Wallonie entend ainsi renforcer une filière qui fait face à une concurrence croissante, notamment de la Flandre, qui ambitionne de doubler le chiffre d'affaires et son secteur vidéoludique en 5 ans. Attention aux orages en fin de journée. L'IRM met en garde l'ensemble du pays avec un avertissement jaune de l'Institut Royal Météo de 20 à 40 litres par mètre carré attendu en quelques heures. Le numéro téléphone 1722 est activé à composer pour avoir l'aide des pompiers seulement s'il n'y a pas d'urgence vitale. Voilà pour ces infos, excellente journée.
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1: Et cet après-midi, entre deux averses possiblement orageuses, nous aurons droit à une accalmie qui va permettre aux éclaircies un petit peu de s'imposer et d'atteindre un pic de chaleur aussi, puisque ce matin, les températures comprises entre 26 et 29 degrés aujourd'hui. Voici Portugal Demain, sorti.

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2: Eh oui, salut tout le monde. Belle journée, c'est jeudi aujourd'hui. Bienvenue si vous venez tout juste de vous brancher sur la radio de la musique. C'est ici que ça se passe, c'est Tipeee. Et le programme, il est simple. Hein. Profitez de la musique encore et encore et encore et encore. Et c'est ce qu'on est en train de faire d'ailleurs Éléonore, qui nous écoute du côté de Framery, c'est près de Mons. Elle est branchée depuis la voiture, tout en stress, parce qu'elle passe un entretien d'embauche d'ici moins d'une heure maintenant, vers 13h, elle m'a dit. Donc voilà, force Éléonore, et je vais le dire. Hein. Bonne merde à toi. Et puis on part aussi à Namur avec Thomas qui est là et qui prend sa pause de midi durant son service. Il est postier. Salut Thomas, merci à tous d'être à l'écoute un petit peu partout dans le pays. Vos messages dès maintenant sur le WhatsApp de Tipeee 0471 200 300. C'est toujours le même rythme. On est reparti avec Marguerite dans la playlist, Riles aussi en préparation, et Kings of Leon dans la suite.
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Voici Kings of Leon dans la radio.

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1: Ah oui, ça fait quand même 20 ans. On va parler de l'album Back to Black d'Amy Winehouse qui est sorti il y a 20 ans quasi, puisqu'il a débarqué en octobre 2006, et justement pour le 20e anniversaire de cet album culte et formidable, une édition spéciale va bientôt sortir. Oh là là, quel morceau. Il est tellement incroyable cet album, c'est vraiment une merveille intemporelle. Back to Black d'Amy Winehouse, c'est 5 Grammy Awards, c'est 25 millions d'exemplaires vendus dans le monde entier. Et il fallait donc évidemment fêter son 20e anniversaire avec une réédition collector spéciale qui sera commercialisée le 23 octobre prochain. Vous aurez le choix entre des coffrets CD ou des éditions vinyle exclusives avec à l'intérieur 4 morceaux inédits, 4 démos qui ne sont jamais sortis, qui n'ont jamais été finalisés. On les retrouvera donc dans cette édition. Il y aura des morceaux aussi d'un concert à Amsterdam en 2006. Il y a plein de notes rédigées par les producteurs, des photos exclusives. Bref, ça va être une réédition vraiment qualitative pour les fans et pour ceux qui veulent peut-être aussi découvrir cet artiste incroyable qui nous a quittés à 27 ans le 23 juillet 2011. Amy Winehouse donc en réédition prochainement pour les 20 ans de cet album Back to Black. On fête tous ensemble tout de suite. On va écouter Amy Winehouse, voici son morceau. Et derrière, ce sera Pierre Demar qui nous rejoindra. Merci d'être là tout le monde, c'est Typique avec vous comme toujours.

0: Midi 50 sur Typique. Belle après-midi tout le monde et bon app, hein, aussi à ceux qui profitent de leur pause de midi. Il y aura de l'électro dans la suite. Avec ce morceau de Lost Frequencies qui arrive, avec aussi Sabrina Carpenter. Et puis la sensation californienne Malcolm Todd sera là aussi dans les prochaines minutes sur Typique.
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0: Vous écoutez Typique, ne changez absolument rien. On est reparti pour une nouvelle heure de musique avec Damiano, David, Lizzo, Britney Spears, Tate McRae, encore Mickey.
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0: Il est 13h.

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1: Absolument, bel après-midi tout le monde. Merci d'être là, le WhatsApp de Tipeee est ouvert. J'attends vos messages, 0471-200-300, c'est le numéro. Je suis branché avec à l'instant un message de Louise et Sarah qui font un énorme bisou à leur collègue Clara qui fête son anniversaire aujourd'hui. Elles me disent qu'elles travaillent dans un salon de massage du côté de Bruxelles. Donc voilà, ça écoute Tipeee visiblement. Bah écoutez, la formule massage à l'huile de jojoba plus Britney Spears, ça cartonne. C'est un franc succès, je comprends. Bisous les filles, et merci évidemment d'écouter Tipeee. On écoute Britney dans quelques instants avec aussi Coldplay et Licky Lee. Bienvenue, c'est Tipeee avec vous comme toujours.
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Et Teddy Bear, il est depuis cette semaine numéro 1 du top belge typique, le classement des 100 titres belges les plus populaires du moment. C'est chaque dimanche à 15h et jusqu'à 16h avec Bibi. Hein. J'ai la chance de vous retrouver tous les dimanches pour regarder un petit peu les points chauds du classement, les artistes qui ont fortement monté, ceux qui ont fortement chuté aussi, les entrées, les découvertes. Tiens, il y a vraiment énormément de choses qui se passent dans le top belge typique. C'est tous les dimanches donc, le top 100 dominé, je vous le disais, pour l'instant par Teddy Bear depuis quand même 7 semaines. Est-ce qu'il sera encore numéro 1 cette semaine? On le saura évidemment ce dimanche. Je vous donne rendez-vous. Teddy Bear, on l'écoute, c'est promis dans quelques instants avec Chaussures Rose. Dermot Kennedy aussi en préparation juste derrière ce morceau. Voici Tate McRae sur Typique.

0: Petit Piqué partout avec vous tous les jours, tout le temps. On est là pour vous aider à vous changer les idées. Et en radio, ça se passe évidemment en musique avec des morceaux signés Madonna, Avicii ou encore Orelsan dans la suite.
1: C'est pas toi le boss.
0: Avec son très cool remix avec Josh Shani du morceau Boss. Il arrive dans les prochaines minutes.
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0: salut sur Elsan.
1: Faut que je vous raconte quelque chose sur mon couple que moi-même j'ai mis beaucoup de temps à m'avouer. Mais je pense que ça pourrait être libérateur.

0: Salut tout le monde et bienvenue à vous si vous venez de débarquer sur Typique de vous brancher. C'est Guillaume ici en studio, tout va bien. Et puis j'ai besoin de vous surtout puisque dans une petite quarantaine de minutes, en tout cas à 14h20 plus ou moins, vous avez le champ libre niveau playlist. C'est vous qui choisissez le morceau. Et tiens, on vient d'écouter Madonna là, à l'instant, un morceau qui donne envie de danser. Bah justement, c'est quoi pour vous le morceau sur lequel vous ne pouvez pas vous empêcher de danser? Dès les premières notes, ça y est, vous êtes parti, vous sortez vos plus beaux moves. Quel est le morceau qui pour vous est le morceau de danse ultime? Pour moi, c'est ça. Ça, vous voyez, je peux pas m'empêcher de faire des gauches-droites dans tous les sens. Bon, mes pas de danse sont dégueulasses, mais quand même, ça n'empêche de bouger. Robiles, c'est mon choix, à moi. Le vôtre, vous me le dites dès maintenant sur le WhatsApp de la radio, 0471 200 300. Quel est pour vous le morceau sur lequel il est impossible de ne pas danser? À vos suggestions, j'attends vos messages. Pour l'heure, on va repartir avec Dero et Chris Brown, Romeo Elvis aussi, et puis le son de Sienna Spiro, tout de suite dans la radio. Ici, c'est Typique, et on profite un maximum. On est là pour ça, non?
1: On adore.

0: 13h52 sur Tipeee, on va rejoindre le journal avec Justin Timberlake. Enfin, c'est pas Justin Timberlake qui va présenter le journal. Hein. C'est pas lui qui va faire les infos, il est occupé là, j'imagine, il fait des trucs. On va se diriger vers le journal de 14h avec un morceau de Justin. Toute votre playlist est là. C'est Tipeee avec vous, on régale toute la Belgique, et plus encore même.
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0: Votre dose quotidienne de bon son. C'est ici que ça se passe, c'est sur Tipeee et vos messages. Quand vous le voulez, hein, si vous avez envie de faire un petit coucou, c'est sur le WhatsApp 0471 200 300. Je les lis dans quelques petites secondes, bougez pas.
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0: Belle après-midi tout le monde. Eva, Dua Lipa, Ugel, Craig David ou encore Tame Impala dans la prochaine demi-heure. D'abord, voici le journal de Sophie Léonard.
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4: Bonjour à toutes et tous. La commission conjointe justice et intérieur de la Chambre se réunira mercredi prochain, 2 septembre, pour faire le point sur les récentes fusillades à Bruxelles liées au trafic de drogue. Le ministre de l'Intérieur Bernard Quintin et la ministre de la Justice Annelies van der Verlinden répondront aux questions des députés. La réunion est demandée par plusieurs groupes d'opposition, dont le PS et le Vlaams Belang. Après l'accord conclu aux États-Unis pour limiter l'impact d'Instagram et Facebook sur les adolescents, la Commission européenne demande à Meta de prendre des mesures similaires dans l'Union européenne. Bruxelles réclame notamment un meilleur contrôle parental, une gestion plus efficace du temps d'écran et des mesures contre les fonctionnalités jugées trop addictives. La Commission reproche déjà à Meta de ne pas suffisamment protéger les mineurs et les personnes vulnérables contre les risques d'addiction à ces plateformes. Le pape Léon XIV s'est dit profondément attristé par les crues dévastatrices survenues hier à la frontière entre le Népal et la Chine. La catastrophe a fait au moins 359 morts et laissé plus de 1300 personnes portées disparues. Dans un télégramme diffusé par le Vatican, le pape a présenté ses condoléances aux familles des victimes et assuré de ses prières les équipes mobilisées dans les opérations de secours. Les vagues de chaleur de cet été en Allemagne ont provoqué la mort de 15 800 personnes. Les autorités sanitaires allemandes ont donné ces chiffres ce matin et c'est du jamais vu. L'actualité sportive, les Red Panthers en demi-finale de la Coupe du Monde de hockey, c'est ce soir. Les joueuses belges défieront les néerlandaises réputées invincibles, championnes du monde en titre. Et puis les clubs belges sur la scène européenne de football avec les barrages. Retour notamment pour Anderlecht la semaine dernière. Les Mauves ont pris une confortable avance 0-3 face aux joueurs kazakh d'Amalti. Voilà pour ce flash d'information. Excellente journée à notre écoute.
0: Et avant de repartir en musique avec Dua Lipa, cet après-midi, je vous le dis, on aura droit à des accalmies qui va permettre aux éclaircies de s'imposer et d'atteindre un pic de chaleur, même avec des températures comprises entre 26 et 29 degrés. Malheureusement, ce sera le retour des averses plus tard dans la journée.

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1: C'est précisément ce que je compte faire et je ne bouge pas, je vous promets. D'ailleurs, j'attends vos messages sur le WhatsApp de la radio 0471 200 300. Déjà très très nombreux. Aujourd'hui, je vous pose une question. Quel est pour vous le morceau qui vous fait danser instantanément? C'est impossible de ne pas danser sur ce titre puisque j'ai un trou dans la playlist d'ici une petite dizaine de minutes. À vous de le combler, ce trou, avec un morceau de votre choix, évidemment. Pas mal de propositions à droite à gauche. On a par exemple Julien qui nous propose, attention hein, attention les oreilles, DJ Furax pour le motiver dans son atelier. Ah, morceau chapiteau par excellence, DJ Furax. À coup sûr, on doit danser normalement. Très bon choix, bravo Julien. Ludo de son côté propose un LMFAO. J'avais presque oublié l'existence de ce groupe. LMFAO, très efficace aussi. Et pour Vincent, c'est du Jason Derulo. Il me dit, c'est difficile de ne pas faire un pas de danse quand il passe à la radio. C'est vrai que Jason Derulo, c'est une valeur sûre. On va pas se mentir. À vous de jouer. Quel est pour vous le morceau qui vous fait danser instantanément? Vous me le proposez sur le WhatsApp 0471 200 300. C'est promis, on l'écoute dans un petit instant. Pour l'heure, on va repartir avec Ugel. Bah, en parlant de morceaux qui font danser, voilà, Ugel, c'est parfait. Bougez pas, c'est Typique avec vous.
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Allez, je vous donne le contrôle. 14h, presque 25 cet après-midi, je vous demandais sur le WhatsApp de me donner un morceau qui pour vous, vous fait danser instantanément. Il est impossible de ne pas danser sur ce titre, vous m'avez fait pas mal de propositions et visiblement, il y a ce qu'on appelle l'amicale des fans de DJ Furax qui vient de se manifester en masse sur le WhatsApp. Et Stéphane, Béné, Mathias, Patrick, Antoine, Sarah, Éléonore, Thibaut, Marie qui ont appuyé le choix de Julien qui proposait d'écouter DJ Furax pour se motiver et danser dans son atelier. Alors bah je me dois d'exécuter, il y a eu trop de propositions, il y a eu trop de DJ Furax, donc attention, s'il vous plaît, c'est un message d'avertissement. Bougez vos meubles, faites de l'espace, gardez le contrôle de votre véhicule si vous êtes en train de conduire. Faites bien vos lacets, on se met en mode chapiteau tout de suite, on monte le son. DJ Furax est sur Tipeee.

0: Caroline.
1: Merci d'avoir choisi Typique tout le monde.
0: Caro, Caro, Caro, Caroline.
1: On a la musique qu'il vous faut. Avec les Chainsmokers dans quelques instants, Teddy Swims aussi. Et puis je vous parle du van Typique qui va bientôt circuler à partir de demain pour vous permettre de remporter 3000 euros de chèque voyage quand même.
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1: 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Voici Blink.

0: oui, c'est ça le son typique, c'est ça la playlist toute la journée. 24 sur 24, 7 jours sur 7. On est comme ça, nous. Et vous savez ce qui arrive à partir de 15h? Bah oui, ils arrivent, plus déchaînés que jamais, comme toujours, comme tous les jours. Samy et Lou, que vous retrouverez à partir de 15h pour vous accompagner sur le chemin du retour en ce jeudi. Ou peut-être sur le chemin de l'aller, hein, si vous allez bientôt partir travailler, si vous faites des shifts de nuit ou tard la journée. Courage en tout cas, Samy et Lou, dès 15h. Et pour les retrouver, du Belge avec Thomas Hamilton. C'est ce qui arrive dans quelques petites secondes. Sortie pique, bougez pas.
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3: Bonjour tout le monde.
2: Hello.
3: Il est 15h01, on est en direct sur Typique et nous démarrons une nouvelle heure, une nouvelle émission ensemble. Moi c'est Samy, avec moi il y a Lou.
2: Mais bien le bonjour, bienvenue dans le sas de décompression. Ce qu'on va faire pour démarrer, c'est prendre une grande inspiration.
3: Est-ce qu'on ferait pas l'émission en ASMR?
2: Non.
3: Non.
2: Moi tu peux tenter, vas-y.
3: Prenez une grande inspiration.
2: Non, ça va. Ça,
3: non, c'est bizarre.
2: Moi, ça me tend. Là, ce que
3: ça fait émission Halloween plutôt. Bien.
2: On inspire et surtout on expire. Parce qu'il y en a qui c'est attendent important. Depuis tout à l'heure.
3: Ils sont devenus bleus. On est là pour vous accompagner de 15h à 19h. Peut-être que vous rentrez du taf. Peut-être que vous avez encore quelques heures de travail devant vous.
2: On
3: courage.
2: Va décompter les minutes ensemble. Vous en faites pas. On a tout ce qu'il faut pour ça.
3: Oui, on a des cadeaux notamment. Alors là, je peux vous dire que comme c'est la semaine de la rentrée, on a mis les petits plats dans les grands. Notamment 3000 euros à vous offrir.
2: On prolonge les vacances. 3000 euros de vacances à remporter grâce au Van Typique. 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
3: Et en plus de tout ça, la cerise sur le gâteau, c'est la good music de Typique avec Lucene Yakuza dans un instant.
2: C'est fou ça.
3: Boza et Henri PFR.

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1: Et puis dans un instant, on va rester dans le thème, puisque vous savez qu'avec Samy, on est évidemment passionné par la musique, mais aussi par ce qu'il se passe dans les coulisses de l'industrie. Qu'est-ce que tu vas nous révéler aujourd'hui ?
0: Aujourd'hui, on va répondre à une question assez simple. Pourquoi les chanteurs chantent de moins en moins en live ?
1: C'est une bonne question.
0: Et c'est une bonne question. Et dans la réponse, eh bien, vous allez voir que c'est un peu de notre faute, en fait.
1: Nous
0: avons notre part de responsabilité.
1: Qu'on a fait.
0: Eh oui. Je vous explique tout dans un instant, le temps d'écouter Adela Ain't in LA sur Typique.
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1: Nous n'avons pas encore fini de démêler toute cette affaire, pour le moment.
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3: Bon, vous le savez, on est des passionnés de musique, on adore chanter. Certains diraient peut-être trop d'ailleurs.
4: La la la la la la la la la.
3: Voilà, même moi je lis de temps en temps.
4: La la la la la.
3: Bien, ça tombe bien, puisque Samy a décidé de mener l'enquête et de nous révéler des secrets de l'industrie musicale.
5: Et aujourd'hui, on parle du playback. D'abord, est-ce que vous vous souvenez de Jojo ? Chanteuse américaine qui cartonnait au milieu des années 2000 avec ce titre, par exemple, Leave, Get Out.
3: Tu sais, quand t'as dit Jojo, j'étais persuadée qu'on allait entendre Chef.
5: L'hiver, oh la soif.
3: Le grand.
5: C'est pas la même personne. Aujourd'hui, elle a 35 ans, elle est toujours dans la musique et elle partage souvent sur TikTok et sur Instagram les coulisses de l'industrie musicale. Et cette fois, elle s'attaque à un sujet qui va vous faire réagir, à mon avis, le live, qui serait de moins en moins en live, justement. Selon elle, de plus en plus d'artistes utilisent aujourd'hui de l'autotune en direct ou alors des voix préenregistrées pour accompagner leurs concerts. Et c'est vrai qu'on voit ça souvent. En tout cas, l'autotune, on peut pas toujours le déceler.
3: C'est parfois très discret.
5: C'est très discret, hein, ça corrige, ça lisse. C'est pas forcément l'effet T-Pain quand il est poussé à fond.
3: Ouais.
5: Ça peut être juste une correction assez subtile. Résultat, eh bien, les artistes cherchent à être parfaits, quitte à gommer une partie de ce qui fait justement l'intérêt d'un spectacle vivant. Mais elle reconnaît aussi que c'est un peu de notre faute, le public. Parce qu'à l'époque des réseaux sociaux, eh ben, une seule fausse note peut devenir virale en quelques minutes. Et je ne sais pas si vous êtes déjà tombé sur des compiles de chanteurs qui chantent faux.
3: Oui.
5: Que ce soit sur TikTok ou sur YouTube.
3: Il y avait Enrique Iglesias qui avait pris cher un jour, je me souviens. Ouais.
5: Il a avoué qu'il faisait full playback, lui, d'ailleurs, à un moment.
3: Ah, il a peut-être reconnu, c'est possible.
5: Je sens que ça te fait du mal quand je te donne
3: ça va.
5: Cette info. Mais donc Jojo, cette fameuse artiste, regrette surtout qu'une petite erreur soit désormais considérée comme un échec, alors que souvent, bah, ça fait partie du spectacle et c'est des moments qui sont naturels et souvent les meilleurs souvenirs que le public garde. Alors est-ce qu'on va trop loin ? Est-ce qu'on devrait autoriser ou pas l'autotune en direct ?
3: En vrai, je trouve ça hyper intéressant parce que c'est vraiment tout nouveau. De plus en plus, on le dit régulièrement, hein, que les artistes créent des concerts et des shows qui sont pensés pour que ça buzz sur les réseaux. On va faire cet événement là, il va se passer cet happening parce que comme ça les gens vont filmer et finalement le succès d'un concert se fait plus sur les réseaux que sur le moment même. Il y a même parfois le public qui dit qui reproche surtout dans les stades, je pense à
5: les gros concerts.
3: Les gros concerts, on dit, mais en fait, nous on voit quasiment rien parce qu'il y a des choses qui se passent uniquement pour que les gens du premier rang filment et que ça se retrouve sur le réseau et que ça buzz. Et donc on délaisse finalement le public qui est sur place. Et ça a comme autre effectivement des avantages, bah, que les artistes n'ont plus envie de prendre le moindre risque. Si tu chantes faux une note et que c'est pile à ce moment-là que Stéphanie a sorti son téléphone et qu'elle le poste sur les réseaux,
5: elle nous saoule,
3: et que ça fait 3 millions de vues, en fait. Il y a plein de gens qui vont penser que tu chantes faux alors que pas du tout. Donc ils ont, on crée une peur qui n'existait pas avant.
5: Je pense aussi qu'il y a deux types de concerts. Il y a des concerts qui sont intimistes. Si tu fais un piano bar ou un concert devant 300 personnes, bah s'il y a une petite fausse note, c'est moins grave.
3: Ouais.
5: Quand t'es dans un stade, que tout est millimétré, que t'as un tic-tic dans les oreilles pour que vraiment à la seconde près tout soit bien fait, et que surtout t'es une star mondiale comme Beyoncé, Lady Gaga, je n'en sais rien, forcément tu peux pas trop
3: te
5: permettre. T'as pas le droit à l'erreur.
3: On lui pardonnera pas, oui c'est vrai. Peut-être.
5: Dites-nous ce que vous en pensez d'ailleurs sur le WhatsApp, on va lire vos messages dans un instant.
3: 0471 200 300.
5: Pour avoir chanté en live avec toi, Lou, c'est vrai que rien que le fait d'avoir une oreillette, etc., on s'entend différemment que la vraie vie.
3: Totalement.
5: Donc tu peux chanter faux sur scène alors que dans la vie, pas forcément.
3: C'est perturbant, c'est un autre exercice. Voilà.
5: On va lire un message tout à l'heure. Côté son, Olivia Stone, Isabelle.
3: On nous mettra l'autotune la prochaine
5: fois. Bien sûr. Juste avant, c'est Amy Winehouse, You Know

0: Dans la suite sur Typique Somber. My body isn't ready. Non, he's not ready.
1: Mais le winter body, il est prêt, non?
0: Le winter body, j'y travaille.
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0: Et le gagnant ou la gagnante repartira avec une nuit pour 4 personnes au domaine de vacances Mont des Pins. C'est un domaine hôtelier qui est en pleine réserve naturelle. C'est dans les Ardennes, à 8 km de Durbuy. Comme ça, vous savez tout.
1: J'ai été voir les photos, ça m'a l'air, ma foi, fort sympathique.
0: Effectivement.
1: Pour déconnecter, ça va faire du bien. Et alors, on vous le disait, il y a quasiment un spa dans la chambre privatif. Un bain à bulles, sauna privatif avec luminothérapie et infrarouge. Il y a une douche à effet pluie aussi. Ce sera parfait pour y aller. À 4 personnes, en famille ou entre potes, c'est vous.

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3: Et à 15h34, on fait un tour du côté des routes.
4: Alors faites attention, on a un accident qui implique plusieurs camions sur le 42 Namur-Mons au kilomètre 58.5 entre
3: des petits
4: Namur...
3: Pois.
4: Des poids lourds.
3: Des poids, ça.
4: non, ça suffit. Sur le 42, du coup, Namur-Mons au kilomètre 58.5 entre Namur-Ouest et Spi, la chaussée est fermée à hauteur de Namur et vous perdez une heure. On a quand même des déviations via la N4 et la N912 vers Spi. La bretelle d'accès Namur-Ouest vers Mons est également fermée. Alors un petit conseil, empruntez le 411 à Dossou vers Bruxelles. Ensuite, la bretelle de sortie Aiguezet vers Spi. Des ralentissements aussi à cause des travaux sur le 40 Liège-Aix-la-Chapelle à hauteur de Votem. 10 minutes de perdu entre Barchon et Votem. 15 entre Loncin et Votem. Et pour le reste, les amis, ça roule.
3: Soyez patients et prudents.

0: Dans la suite sur Typique, Taylor Swift et Alice on the Roof. Et puis on parlait de chanteurs tout à l'heure. Il y a des publications sur les réseaux sociaux qui parlent du fait qu'il y a des autotunes qui sont utilisés en live, que les artistes n'ont pas le droit à l'erreur. Et ça a ouvert le débat et on va lire vos messages d'ailleurs qui sont arrivés sur le WhatsApp.
1: Ah, ça vous a fait réagir. 0471 200 300. Il y a Tassin qui nous dit: Janet Jackson et Usher dansaient tellement énergétiquement qu'une fausse note sortait parfois. Mais comment pouvait-il en être autrement? C'était avant les réseaux évidemment. Usher s'est adapté par la suite en s'enregistrant. Impossible de bien danser et chanter en même temps. Ouais. Logique. C'est vrai que ça, on n'en a pas parlé, mais aujourd'hui, les shows sont tellement travaillées, c'est dingue, ils sautent dans tous les sens, il y a des chorés de malades. Exactement, c'est vrai qu'assurer une prestation vocale en faisant tout ça, bah parfois, c'est pas possible.
0: Et je pense qu'on est quand même un peu plus indulgent quand on voit qu'un artiste est en train de danser, de faire du cardio.
1: Il y a un petit peu d'autotune, là, quand il fait son trampoline.
0: Alors, on a un message de quelqu'un qui souhaite rester anonyme, qui nous dit: l'autotune ne sert à rien, parce que déjà, le regard des autres, on s'en fout, on chante parce qu'on aime ça, pas pour plaire aux gens.
1: Oh, c'est beau ça.
0: Et puis, si tu deviens chanteur, tu assumes ta voix par exemple. Il y a plein de chanteurs qui n'ont même pas besoin de ça car ils ont une voix d'ange sans autotune. Voilà mon avis.
1: Alors, merci de nous partager. En parlant musique, il y a Romane aussi, elle a une petite demande. Elle nous demande si on peut passer Selena Gomez.
0: Eh ben, ça me rappelle une... une prestation de Selena Gomez où elle chantait super faux au American Music Awards. Et tu vois, j'ai vu un documentaire après qui disait qu'elle allait mal, etc. Ouais. Qu'en plus, sa voix, elle était
1: mais
0: un peu à faune.
1: Tout le monde lui est tombé
0: mais
1: dessus.
0: Tout le monde lui est tombé dessus à cause de cette prestation. Ouais. C'était Lose You to Love Me, il me semble, au American Music Awards. Mais on va quand même l'écouter avec Autotune sur Typique. Dans un instant. Non, c'est le nouveau Selena Gomez en feat avec Benny Blanco et Becky G. On va le passer dans un instant. Et juste avant.
1: Quel titre ?
0: C'était Olvido. C'était Olvido. Lala. Lala, entre parenthèses. Juste avant, c'est Taylor Swift, I Knew It, I Knew You sur Typique.

0: 5 ans, vous êtes sur Tikik. Dans la suite, Doshi. Somebody's watching me,
1: 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Elle arrive avec Anxiety et ce sera avant 16h.
0: Il y aura également un petit souvenir de Snoop Dogg et David Guetta, ne bougez pas.
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3: On passe l'après-midi ensemble sur Typique avec dans la suite de la playlist Mauvais Joe. Il y aura aussi Sean Paul.
4: Oh, tu nous fais du suspense.
3: Ouais, oui.
4: T'es sûr au moins?
3: Sûr et certain. Radio, TV, digital.
4: Il est 16h, c'est sûr.
3: Et ce qui est sûr, c'est qu'on s'informe tout de suite aussi avec Sophie Léonard. Bonjour Sophie.
5: Bonjour à toutes et tous. Le pape Léon XIV s'est dit profondément attristé par les crues dévastatrices survenues hier à la frontière entre le Népal et la Chine. Dans un télégramme diffusé par le Vatican, le pape a présenté ses condoléances aux familles des victimes et a assuré de ses prières les équipes mobilisées dans les opérations de secours. La catastrophe a fait au moins 362 morts et plus de 1300 personnes sont portées disparues. Parmi les touristes étrangers recherchés figurent trois Belges dont les affaires étrangères sont toujours sans nouvelles. Au total, environ 70 Belges sont enregistrés comme présents au Népal et au moins 15 se trouvaient dans les zones touchées au moment des intempéries. Aucune victime belge n'a pour l'instant été signalée selon le SPF Affaires Finances. Affaires étrangères, pardon. Le boucher des Balkans est mort. On a appris le décès de Ratko Mladic, l'ancien chef militaire des Serbes de Bosnie. Il purgeait une peine de prison à perpétuité dans une unité de détention des Nations Unies à La Haye. Il avait été condamné par la justice internationale, notamment pour le génocide de Srebrenica. Après l'accord conclu aux États-Unis pour limiter l'impact d'Instagram et Facebook sur les adolescents, la Commission européenne demande à Meta de prendre des mesures similaires dans l'Union européenne. Bruxelles réclame notamment un meilleur contrôle parental, une gestion plus efficace du temps d'écran et des mesures contre les fonctionnalités jugées trop addictives. La Commission reproche déjà à Meta de ne pas suffisamment protéger les mineurs et les personnes vulnérables contre les risques d'addiction à ces plateformes. Enfin, en raison de rafales pouvant atteindre au moins 80 km par heure, Bruxelles Environnement fermera au public les parcs, réserves naturelles et bois qu'il gère, dont la partie bruxelloise de la forêt de Soignes, de jeudi, donc à partir de 18h à demain 8h. L'IRM a placé le pays en alerte jaune aux orages entre 17 et 4 heures du matin, des orages localement violents accompagnés de fortes pluies. Les autorités recommandent d'éviter les zones boisées, les abords des arbres. Le 1722 est activé pour les dégâts liés aux intempéries. En cas de danger de mort, il faut appeler le 112. Voilà pour ce flash d'information. Excellente fin de journée à notre écoute.
3: Merci Sophie. RTBF typique. 16h02, on le disait, les conditions météo sont pas optimales.
4: Non, Sophie Léonard en parlait, ce soir c'est le retour des orages, ils seront plus puissants et ils arrivent par la frontière française en toute fin de journée. On sera quand même en avertissement jaune, vous l'avez entendu, pas mal de vent aussi avec des rafales jusqu'à 100 km/h, des averses, on est sur une soirée et une nuit très instable, voire chaotique.
3: On passe sur vos routes avec un accident impliquant plusieurs véhicules, plusieurs camions même, sur le 42 Namur-Mons, entre Namur-Ouest et Spy. La chaussée est fermée à hauteur de Namur-Ouest, vous perdez une heure. Il y a une déviation locale qui est mise en place via la N4 et la N912 vers Spy. Et la bretelle d'accès Namur-Ouest vers Mons est également fermée. On vous conseille d'emprunter le 411 à Dossous vers Bruxelles. Ensuite, la bretelle de sortie Aiguezet vers Spy. Il y a aussi un autre accident sur la N4 Bruxelles-Namur à hauteur de Jean Blou. L'équipe est en route, la formation de file est possible. Il s'agit d'un tracteur agricole contre une voiture. On passe du coup à 15 minutes de ralentissement dans cette zone. Et puis des ralentissements engendrés par des travaux également sur le 40 Liège-Aix-la-Chapelle à hauteur de Votem. Soyez patients et prudents. Dans un instant, Mauvais Joe arrive avec Pilé. Et puis Sean Paul aussi. When you gonna give it up to me?
4: Après Mauvais Joe, mauvais accent. Non, je rigole.
3: C'est pour rester dans le thème. Bien sûr. Et puis, avant 17h, on a encore des très beaux cadeaux à vous offrir.
4: Mais oui, pour ça, on avait envie de vous challenger un petit peu sur un jeu vieux comme le monde, mais toujours très efficace.
3: Ah oui, ça y est, c'est le retour.
4: C'est le grand retour du ni oui ni non.
3: Exactement, ni oui ni non. Si vous êtes fort en ni oui ni non, sachez que c'est du cadeau facile. Après, on va pas se mentir.
4: Ah, le jeu en lui-même.
3: C'est le jeu avec le taux de réussite le plus faible.
4: C'est
3: mais
4: fou.
3: Ça fait un challenge.
4: Les
3: pour
4: règles
3: vous
4: sont tellement simples et pourtant, vous devrez tenir 30 secondes. Franchement, 30 secondes, c'est gérable.
3: C'est gérable.
4: Je pense que vous pouvez le faire.
3: Ah bah allez-y, si vous pensez être fort en ni oui ni non, il suffit d'envoyer un petit message.
4: Envoyez maintenant Festival par SMS au 6005 pour 1 euro par message parce qu'effectivement, on vous envoie 3 jours en festival aux Solidarités.
3: Oui, oui, oui.
4: Ça a perdu 3 fois.
3: On peut le dire.

0: Bonjour tout le monde.
1: Hello.
0: Il est 16h10, on est en direct sur Typique. On vous raccompagne pour cette fin de journée. Peut-être que vous êtes encore au travail. Moi c'est Samy, avec moi Yalou.
1: Eh bien bonjour, bienvenue dans le sas de décompression. On va prendre une grande inspiration.
0: Alors, on nous saoule avec ces inspirations là.
1: Et puis on expire.
0: Voilà.
1: T'as expiré toute ta rage. Hey, c'est moi qui ai super mal dormi.
0: Ah, t'as mal dormi?
1: Oui.
0: Qu'est-ce qui s'est... Raconte-nous. T'as bu du café à 23h?
1: Ni, je fais plus l'erreur. Non, c'est pas ça.
0: C'est quoi?
1: Non, c'est pire que ça. J'ai voulu rendre service.
0: Oui.
1: Et j'y ai mis tout mon cœur. Mes parents sont en vacances. Ils viennent d'adopter un petit chaton. Je vous en parlais hier.
0: Ah oui.
1: Et du coup, on voulait pas le laisser tout seul pendant 10 jours, le pauvre.
0: Vous l'avez pris avec chez
1: on
0: vous?
1: On l'a pris chez nous.
0: D'accord.
1: Mais moi, j'ai déjà deux chats. Et donc, la nuit...
0: Et un porc.
1: Ne parle pas comme ça de mon âme, s'il te plaît.
0: Je rigole. Il vient de sortir de la pièce, en plus, parce qu'il assiste parfois à l'émission.
1: Attention, parce qu'il va revenir. Mais c'est vrai que, du coup, cette nuit, ils nous ont fait la fête. Alors, je suis contente, ils s'entendent finalement très bien. Mais mon Dieu...
0: Mais à 3h du matin, ils s'entendent très, très bien.
1: C'est la Java toute la nuit. Alors, ils nous sautent dessus, tu bouges l'orteil. Et de fond... Oh non, mon Dieu, j'ai super mal dormi à cause d'eux, mais voilà. Du coup, pas beaucoup d'heures de sommeil.
0: Ouais,
1: je les aime, mes petits choux. Mais trois chats dans un appartement, c'est beaucoup, en
0: oui,
1: fait.
0: Oui, c'est vrai que je peux comprendre. Moi, j'en ai un et j'ai déménagé il y a pas très longtemps. Toute seule, elle faisait déjà le taf aussi. Elle ouvrait des tiroirs la nuit.
1: Est-ce qu'elle retourne la terre dans les plantes?
0: Oui, bien sûr que oui. Bien sûr. Parfois, elle va dans sa litière juste pour retourner la litière et puis se casser.
1: Mais c'est drôle.
0: Hier, elle m'a fait... un vomi sur le tapis.
1: Aïe, aïe, aïe.
0: Je peux te dire.
1: Il y a le carrelage juste à côté, mais elle vit.
0: Mais le tapis, c'est mieux, c'est plus confortable. Heureusement que c'est un tapis dont je vais me débarrasser, mais du coup, j'ai peur pour le nouveau. Enfin.
1: Et dis-toi que t'en as qu'une en plus.
0: Ouais.
1: Est-ce que vous avez plusieurs animaux chez vous? 0471 200 300 et surtout, combien? On compte tout, hein. Chien, chat, perroquet, tortue, poisson rouge.
0: Mouche,
1: porc, on en parlait.
0: Combien d'animaux avez-vous? Allez-y, 0471 200 300. On lit vos messages juste après Topic et Becky G.
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0: la suite, Katy Perry et Bruno Mars sur Typique.
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0: J'adore, on reçoit plein de photos d'animaux sur le WhatsApp.
2: Quel bonheur.
0: On parlait justement de chats, de chiens, de perroquets tout à l'heure. Combien d'animaux avez-vous à la maison?
2: 0 4 7 1 200 300 sur le WhatsApp. Je vous ai dit, moi j'ai recueilli le petit chaton de mes parents. Donc on est trois dans un appartement, trois chats. J'ai beaucoup quand même.
0: Ouais, bah oui.
2: Il y a Luna qui nous dit le latim. Ma maman a 4 Maine Coon. Alors niveau litière, ce sont des bacs XXL, des kilos de croquettes. Et alors les poils, c'est horrible. Mais ça rend tellement d'amour, ces boules de poils. Bah, t'as tout résumé.
0: Ouais.
2: C'est un peu galère au jour le jour, mais qu'est-ce qu'on les aime.
0: Géraldine nous dit, hello les copains, 3 chiens, 2 chats, 5 poules chez nous.
2: Qui est pas mal.
0: Oh, j'adore les gens qui ont des poules. D'ailleurs, je sais pas s'il l'a déjà dit à l'antenne, mais Mario, que vous retrouvez le matin entre 9h et midi.
2: Il a des poules.
0: Il a des poules.
2: Mais non.
0: Il a dit qu'il allait en appeler une Samy. Donc,
2: mais voilà, incroyable.
0: Si tu veux lui demander que la prochaine soit Lou.
2: Oh oui, mais tellement.
0: Ça serait Samy et Lou.
2: La poule. S'il leur arrive quelque chose.
0: Oui, c'est vrai. C'est vrai.
2: Oh, ce serait de mauvaise honte.
0: Qu'est-ce qu'on a d'autre? Betty qui nous dit coucou Samy et Lou, chez nous, c'est un parc animalier. On a des oiseaux exotiques, mini cheval qui s'appelle Prince ou Prince, un bouc, Diablo, et un sphinx.
2: Waouh!
0: Shannon.
2: Un sphinx?
0: Bisous, comment ça un sphinx?
2: Bah dis donc, bah, tu vois le truc en Égypte là.
0: Oui, la race de chat. Oui, oui, c'est spécial comme race de chat.
2: C'est
0: oui.
2: Magnifique d'ailleurs. Il y a Louise qui nous dit j'ai un chat et un enfant de presque 2 ans qui apprend à être propre.
0: Est-ce on que demandait ça les animaux.
2: Mais si, quand il sera propre, on compte. Il y a Louis aussi qui nous dit perso, j'ai pas d'animaux à la maison, mais j'ai mon petit frère de 13 ans, bah dis donc, en pleine croissance, qui me mange toutes mes courses.
0: Évidemment que ça allait sortir les vannes, cette bonne guerre.
2: Faites-vous plaisir.
0: Combien d'animaux avez-vous? C'est la question du jour. 0 4 7 1 200 300.
2: Allez-y sur le WhatsApp, on va lire tout ça tout à l'heure.
0: À mon avis, en fin d'émission, on fera une petite moyenne. Comme on pourra dire l'auditeur moyen de Typique à
2: X animaux chez lui.
0: Ah ben, on fera ça tout à l'heure. Voici Bruno Mars.

0: Dans la suite sur Typique, Shakira.
1: Allez,
0: let's go.
2: Ce sera Die Die.
0: L'hymne de la Coupe du Monde, bien sûr, dans un instant. Il y aura aussi Gorillaz.
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0: ensuite la bretelle de sortie Aiguezé vers Spie. On a aussi ce camion en panne. Attention sur la N4 Arlon-Namur en direction de Namur. La bande d'arrêt d'urgence et la bande de droite sont obstruées pour l'instant. Des ralentissements à HN sur le 411 Luxembourg-Namur. Pardon, 10 minutes en direction de Namur. Et alors des ralentissements à cause des travaux sur le 40 Liège-Aix-la-Chapelle à hauteur de Votem. Là, vous perdez 15 minutes entre Barchon et Votem. 30 minutes vers Aix-la-Chapelle entre Longsaint et Votem aussi. Et enfin, des gros ralentissements sur la N5 entre Gerpine et Charleroi. Attendez-vous à perdre 20 minutes.
1: Soyez patients et prudents.

0: Flo et Oli arrive dans un instant avec Picasso sur Tipeee.
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4: Ah, on avait envie de vous challenger sur un jeu vieux comme le monde mais toujours très efficace. C'est le fameux ni oui ni non.
0: Avec un très beau cadeau à la clé, évidemment. Et pour jouer avec nous aujourd'hui, on accueille Julie de Verviers. Bonjour Julie.
5: Bonjour.
4: Hello.
0: Sois la bienvenue sur Tipeee. Comment tu vas?
5: Merci, je vais bien, gentil.
0: Eh ben, ça s'entend à ta voix, plein de sourires.
4: Ça fait du bien. Bon, alors, petite subtilité, on rajoute un mot interdit. Ni oui, ni non, ni donc. Tu ne peux pas utiliser ces trois mots. On va lancer un chrono et si tu tiens 30 secondes, c'est gagné.
5: Ok, concentration.
4: Oui.
0: Alors, attention parce que j'ai le droit de dire ces trois mots pendant les 30 secondes, donc il n'y a que toi qui dois faire attention. Est-ce que tu es prête, Julie?
5: Alors j'ai une petite dernière question,
0: oui.
5: Est-ce que le mot « si » est considéré comme interdit aussi?
4: Si
5: ou
4: tu
5: pas
4: peux.
0: Si tu peux le dire.
5: Si, oui. Si, si je
0: peux. C'est vraiment le mot « oui », le mot
5: oui,
0: « non » et le mot
5: « donc ».
0: Voilà, c'est ça.
4: C'est bien, les stratégies, elle cadre bien le truc.
5: Allez,
0: on est parti.
4: Let's go.
0: Julie, comment s'est passée ta matinée?
5: Ma matinée s'est passée parfaitement, je suis allée à l'école avec mes petits bouts. Donc
0: avec qui tes petits bouts?
4: Aïe, donc
0: elle a dit donc, aïe, aïe, aïe.
5: Oh non.
0: Ça, je l'ai même pas entendu, toi.
5: J'ai dit le début et puis... Ah,
4: en plus, c'est terrible parce que c'est bien, t'as été bonne joueuse, tu t'es dit je vais me lancer dans une longue phrase.
5: J'ai été bonne joueuse, mais
0: c'est
5: trop longue à mon avis.
4: Aïe, aïe, aïe.
0: Oh, bah, écoute, c'est bien, au moins t'as vraiment joué, quoi. C'est très bien.
5: Ah oui, j'ai vraiment joué.
4: En plus,
5: ouais.
4: Je suis sûre que tu serais super forte. Je crois que c'est juste faux, t'as pas de chance.
5: On n'a pas de deuxième chance.
0: Alors, on peut en refaire une deuxième pour du beurre, parce que c'est chouette.
4: Ça va moins t'intéresser, mais ce que tu peux faire, c'est te réinscrire la prochaine fois parce que je suis sûre que ce sera la bonne.
5: Oh,
4: tu retentes ta chance quand tu veux.
5: Désolée.
0: Allez, bon après-midi à toi, Julie.
5: Merci.
4: On te fait des gros
5: aussi.
4: Bisous.
0: Gros
5: oui,
0: bisous.
5: Merci. Gros bisous à vous.
0: On vous avait dit que c'était le taux
4: c'est
0: de réussite était très faible pour ce jeu. En tout cas, si vous voulez qu'on vous rappelle, ce sera le cas demain. Et il suffit d'envoyer un petit message.
4: Vous envoyez Festival par SMS au 6005 pour 1 € par message. On vous appelle dès demain.
0: Billie Eilish dans un instant. Et juste avant, c'est Big Flo et Oli.

0: Billie Eilish, Bad Guy sur Typique.
1: Dans un instant, Tupac,
0: California Love, et également Jason Derulo avant 17h.
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0: 17h, vous êtes sur Tipeee, c'était Adam Porte à l'instant avec Move. Et c'est l'heure de faire un tour du côté des routes. Il y a toujours cet accident impliquant plusieurs camions sur le 42 Namur-Mons, entre Namur-Ouest et Spy. La chaussée est fermée à hauteur de Namur-Ouest. Vous perdez 1h30. Il y a des déviations via la N4 et la N912 vers Spy. La bretelle d'accès Namur-Ouest vers Mons est également fermée. On vous conseille d'emprunter le 411 à Dossou vers Bruxelles. Ensuite, la bretelle de sortie Éguezé vers Spy. Il y a aussi un accident sur la 503 Charleroi-Marcinelle, à hauteur de Marcinelle, en direction du R3. Le passage est difficile et il y a 3 véhicules impliqués. Un camion en panne aussi sur le N4 Arlon-Namur à hauteur de Natoua. La bande d'arrêt d'urgence et la bande de droite sont obstruées. Puis des ralentissements aussi à signaler à HN sur le 411 Luxembourg-Namur. Vous perdez 20 minutes en direction de Namur. Soyez patient et prudent.
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0: Michael Jackson dans un instant sur Tipeee.
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0: Et là, on va voir si vous avez un petit peu suivi l'actu. Lou, tu nous donnes un chiffre ou un nombre et c'est à nous de deviner à quoi il correspond.
2: Eh bien, j'ai un nombre pour vous aujourd'hui. Si je vous dis 61% des Belges.
0: Ouh là là.
2: À votre avis, ça correspond à quoi?
0: Allez-y sur le WhatsApp 0471 200 300. C'est gratuit. C'est une moyenne, hein,
2: Oui.
0: 61% des Belges sont quelque chose.
2: Non, c'est pas le bon verbe.
0: Font quelque chose.
2: Non plus, il en reste un autre.
0: Ont quelque chose. 61% des Belges ont. C'est lié au boulot?
2: C'est pas lié au boulot, non.
0: À la maison?
2: Oui.
0: À la maison.
2: 61% des Belges.
0: Ils ont ça à la maison.
2: Ont quelque chose à la maison. Qu'est-ce que c'est? Donc plus d'un Belge sur deux.
0: Ils ont. Oh là là là là, un meuble.
2: Juste un.
0: Juste un seul. Non, j'ai un peu un petit indice.
2: Un mini indice.
0: Même un gros indice.
2: Ok, eh ben nous, on fait partie de ces 61%.
0: Ok, attends, qu'est-ce que j'ai chez moi?
2: Toi, tu en as un et moi, j'en ai trois pour le moment. D'habitude, j'en ai deux.
0: Ah, ok, c'est bon, je sais. On en parlait tout à l'heure.
2: Alors là, il y en a qui comprennent rien du tout.
0: Ceux qui écoutent l'émission depuis le début, vous avez directement.
2: C'est vrai,
0: compris.
2: Ça va récompenser les fidèles qui sont là depuis tout à l'heure.
0: 61 des Belges en ont. À votre avis, de quoi on parle?
2: 61%, hein.
0: Tu dis quoi?
2: 61 des Belges.
0: 62. Complétez la phrase. 61% des Belges. 0471 200 300. Ouais.

0: Dans la suite, Addison Rae arrive sur Typique.
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0: Et il y a quelques minutes, Lou, tu nous as donné un chiffre ou un nombre plus précisément de l'actualité. C'est à nous de deviner à quoi il correspond.
2: 61% des Belges, je vous avais même dit, 61% des Belges en ont chez eux. À votre avis, on parle de quoi ?
0: 0471 200 300, quasi tout le monde a la bonne réponse. Il y a juste Philippe qui nous parle de... Je vais pas dire ce qu'il propose, mais
2: oui,
0: il nous
2: oui.
0: parle d'un truc un peu en dessous de la ceinture.
2: On peut se faire des idées.
0: Il y a notamment Frédéric, Claudie, Benoît, Yolande, Betty, Domi, Eric, Mariano qui nous parlent d'animaux de compagnie.
2: 61% des foyers belges possèdent effectivement au moins un animal de compagnie. Alors là, je précise, c'est foyer. Parce que sinon, si on prend toute la population,
0: oui,
2: ça change un petit peu les chiffres, mais au moins comme ça, on a une idée. 61% des foyers belges en possèdent. Et alors, 17% en ont accueilli un nouveau cette année.
0: Ah.
2: Petits animaux de compagnie. J'ai plein de chiffres pour vous.
0: Tes parents sont dedans,
2: je
0: du coup,
2: ah, oui.
0: nouveau petit chat.
2: Exactement.
0: Vas-y, dis les chiffres.
2: Alors, 74% des Belges qui ont adopté un animal considèrent leur compagnon comme un élément très important de leur vie.
0: Bien sûr.
2: C'est vrai que ça occupe une place vachement importante. Je crois qu'un Belge sur quatre considère que c'est carrément un
0: membre de la famille. Complètement.
2: Exactement. Et alors un Belge sur deux indique que la maladie ou la perte de son animal serait l'une des épreuves les plus difficiles à surmonter de leur vie. Donc c'est quand même de nouveau 50% des propriétaires d'animaux. Et alors surprise, ou pas d'ailleurs, ce sont les chiens qui ont repris la première place devant les chats. Très longtemps, ça a été les chats.
0: Ah ouais, j'avais l'impression que les gens préféraient les chiens aux chats.
2: Eh ben voilà, très longtemps, ça a été l'inverse.
0: Okay.
2: C'était d'abord les chats, et maintenant les chiens ont rattrapé. Et aujourd'hui, il y a plus de, il y a une petite préférence
0: pour les chiens,
2: pour nos chers chiens, tout simplement.
0: On va ramener la team chat devant. Vous allez voir.
2: Une autre tendance aussi, c'est qu'un propriétaire de chien sur 6 est autorisé à emmener son animal au bureau. Ça se fait de plus en plus.
0: Ça dépend les lieux de travail.
2: Ouais.
0: Parfois on autorise, parfois c'est pas le cas.
2: Oh, imagine, toi tu ramènes Princesse ici.
0: Scooby.
2: Pardon.
0: Princesse
2: Scooby.
0: C'est parce que mon chat a un Insta, elle s'appelle Princesse Scooby.
2: Du coup, je l'appelle Princesse.
0: Ramène Princesse ici.
2: C'est ma filleule, je l'appelle comme je veux.
0: Mais t'as bien raison.
2: Et Scooby et Biscuit, je les amène aussi.
0: Ouais, il faut prendre la litière avec.
2: Ah oui, vaut mieux.
0: Sinon, le studio de Typique, je peux te dire.
2: Oups, les odeurs.
0: Félicitations à ceux qui avaient trouvé la bonne réponse sur le WhatsApp. Et puis dans un instant, je vais vous parler des célibataires. C'est une catégorie spéciale de célibataires.
2: Vous en faites peut-être partie.
0: Oh, oui. Je pense que j'en fais partie. D'ailleurs, on en parle juste
2: après. C'est débilataire, on l'a dit.
0: On en parle après à Addison Rae sur Typique.
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0: Manon Lisa, le petit pêcheur, dans un instant, il y aura aussi Overphonique.
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2: Avis aux célibataires, maintenant que j'ai votre attention.
0: Oui, qu'est-ce qu'il y a?
2: Vous faites peut-être partie des délibataires. Mais oui. Qu'est-ce que c'est que ça?
0: Alors, vous êtes célibataire et ça vous va très bien, eh bien, vous faites peut-être partie des délibataires. Chaque fois, je dois faire attention à ne pas dire débilataire.
2: C'est très tentant.
0: Un nouveau mot pour désigner celles et ceux qui choisissent volontairement de ne pas être en couple.
2: Seul plutôt que mal accompagné.
0: Exactement. Tout ça nous vient d'une sexologue qui observe cette tendance depuis plusieurs années et ce serait de plus en plus fréquent. Faut dire que c'est plus facile dans la société actuelle de vivre seul. On n'a pas forcément besoin d'être en couple pour avoir une sécurité financière, un logement ou construire sa vie tout simplement. Le couple devient donc moins une nécessité qu'un choix. Et pour ces délibataires, eh bien le célibat, ça peut être une manière de reprendre le contrôle sur sa vie. Pas de compromis, pas d'obligation.
2: La liberté.
0: Voilà, on ne doit pas rendre des comptes et surtout la possibilité de se construire en fonction de ses propres envies. Et ça, ça n'a pas de prix. Attention, qu'est-ce qu'il y a?
2: Non, je te sens hyper emballé, investi dans ce que tu racontes, c'est cool.
0: Alors, les délibataires, ça ne veut pas dire anti-amour. Ce n'est pas des gens qui disent « l'amour, de toute façon, c'est nul ». On peut très bien aimer
2: c'est
0: l'idée.
2: C'est pas en mode rageur, quoi. C'est vraiment ça. Juste, je suis bien seul.
0: Ça, c'est une autre catégorie.
2: C'est très bien
0: comme ça. On inventera un autre mot pour ces gens-là. On peut très bien aimer l'idée d'une relation tout en préférant rester seul pour le moment. Ça peut s'accompagner aussi de moments de solitude, de moments de doute. Donc voilà, le célibat, c'est pas forcément quelque chose qu'on doit chercher à quitter. Pour certains, c'est carrément un choix de vie. Et je dois dire que je me reconnais un petit peu, moi, dans ce truc-là.
2: Mais c'est bien, je trouve ça cool qu'on en parle parce que je sais que pour certains, c'était parfois même un peu une pression de faut absolument trouver quelqu'un, faut être en couple pour être heureux ou quoi que ce soit.
0: Il y a quand même une pression. Il y a quand même une pression dans la société actuelle de dire mais à quoi.
2: Mais le fait que ce genre de mots débarque, ça prouve que ça avance et que bah voilà, aujourd'hui on peut dire sans rougir, bah en fait moi je suis bien célibataire, c'est très bien comme ça et j'ai de comptes à rendre à personne.
0: Et dire comme Miley Cyrus, je peux m'acheter mes fleurs toute seule.
2: Elle arrive avec Flowers.
0: Dans un instant et juste avant, c'est Manon Lisa, le petit pêcheur, et on revient juste après sur Typique.

0: Over Funic à l'instant avec Mad About You. Et vous savez quoi? On va parler cadeau.
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3: Vous l'avez entendu dans le grand défi, ça va se battre. On vous a prévu un blind test, 5 chansons très connues, mais attention, il faut les reconnaître plus vite que votre adversaire.
0: Et la gagnante ou le gagnant repartira avec une nuit pour 4 personnes au domaine de vacances Mont des Pins. C'est un domaine hôtelier qui est situé en pleine réserve naturelle dans les Ardennes, à seulement 8 km de Durbuy.
3: Alors j'ai été voir les photos.
0: Et alors?
3: Ça m'a l'air, ma foi, fort sympathique.
0: Bah écoutez.
3: Ça donne très envie, sauf que c'est pas pour nous. C'est pour vous les amis, vous l'avez entendu, pour 4 personnes en plus, hein, en famille ou entre amis, ça c'est vous qui voyez. Et alors on en parlait déjà depuis lundi, c'est quasiment un spa dans la chambre.
0: Hein. Ah oui, il y a la luminothérapie, il y a l'infrarouge.
3: Le bain à bulles.
0: Le bain à bulles.
3: Oh là là là.
0: Ça va être incroyable. On vous offre ça tous les jours, on appelle dans moins de 10 minutes quelqu'un qui envoie le code cadeau au 6005. 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
3: Allez, bonne chance, on a envie de vous gâter.
0: Ce sera juste après Maggie et le son de Benson Boone sur Typique.
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0: Il est 17h33, comment ça se passe sur les routes?
3: Alors, on parlait tout à l'heure de l'E42 Namur-Mons entre Namur-Ouest et Spy. La chaussée est maintenant rouverte. Il y a encore 45 minutes de file, mais elles sont en train de se résorber lentement. Un accident aussi sur l'A503 Charleroi-Marcinelle, à hauteur de Marcinelle justement, en direction du Ring 3. Le passage est difficile, on a 3 véhicules qui sont impliqués. En province de Liège aussi, des ralentissements. Alors, on en parle depuis lundi. Il y a toujours ces travaux sur le 40 Liège-Aix-la-Chapelle à hauteur de Votem. Là, vous perdez 15 minutes entre Barchon et Votem, 45 minutes entre Loncin et Votem vers Aix-la-Chapelle, et alors sur l'A602 Loncin-Chesnay, là aussi vous perdez un bon quart d'heure. Attention aussi aux travaux à Hachenne sur le 411 Luxembourg-Namur, plus de 20 minutes de perdu en direction de Namur. Et enfin les ralentissements sur le 19 entre Haut-Ittre et Nivelles-Sud, vous perdez un petit quart d'heure en direction de la Louvière. Bon, ce sont des minutes de perdu, mais ce sont des minutes de gagner avec nous.
0: Faut voir le verre à moitié plein.
3: On essaye en tout cas.
0: Voici Benson.

0: On va jouer.
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3: Est-ce que ça vous dit de repartir avec un séjour détente ? Bon, je connais peu de personnes qui y répondraient non. Eh ben, ça tombe bien, c'est ce qu'on va vous offrir. Mais pour ça, il va falloir vous affronter.
0: Et pour jouer avec nous aujourd'hui, on accueille Cassandra de Binge. Bonjour Cassandra.
4: Bonjour, comment
3: allez-vous ?
0: Super, et toi ?
4: Bah ça va.
0: Ah
4: ben,
0: oh là, magnifique.
3: 60 ans, quel bonheur.
0: C'est vrai qu'il y a le sourire dans la voix chez Cassandra. On va voir si c'est pareil.
4: On a sélectionné toujours. Hein.
0: Ah bah, oui. On va voir si c'est pareil chez Dylan de Bruxelles. Salut Dylan.
5: Coucou tout le monde.
3: Hello.
0: Alors toi aussi ça va? La journée se passe bien?
5: Très très bien. Elle va être encore meilleure maintenant.
3: On vous le souhaite à tous les deux.
0: Et oui, puisque l'un des deux va repartir avec le cadeau de la semaine. Mais vous allez vous affronter sur un blind test.
3: Il y a eu des sourires, mais là maintenant ça va se battre, on l'a dit. Hein.

0: 5 sons pour vous départager. Il faut à chaque fois reconnaître l'artiste. Donc dès que vous pensez la voir, vous criez bien votre prénom, d'accord? C'est votre buzzer.
1: Ok.
2: On est parti. Cassandra et Dylan, voici le premier extrait. 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
1: 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Cassandra. C'est pas Ed Sheeran?
2: Non, c'est pas Ed Sheeran. C'est Ed Sheeran.
0: Qu'est-ce que c'est que cette réponse?
2: Parce qu'elle a dit c'est pas Ed Sheeran. Oui, si, si, si. C'est Ed Sheeran, bravo.
0: Un point pour Cassandra, voici le deuxième extrait.
2: Est-ce que tu m'aimes encore? Est-ce que ça parle à quelqu'un, Cassandra, Dylan, qui chante cette chanson? Personne ne l'a.
0: C'était Louane. Ça fait toujours un point pour Cassandra.
2: Calessandra.
0: J'ai failli dire Calessandra. Cassandra, pardon.
2: Extrait numéro 3.

0: qui c'est qui chante cette chanson? Cassandra Dylan, Dylan Cassandra.
1: Non, je l'ai pas non plus.
0: Eh bien, c'était Harry Styles. Non. Harry Styles.
2: Non. Bon, bah, les points n'évoluent toujours pas. Un point pour Alexandra. Je vais t'appeler comme ça maintenant.
1: Bah non,
2: oui. Je rigole. Attention, là, ça pourrait aller beaucoup plus vite.
0: Cassandra.
1: Camaro.
0: Comment?
1: Attends, c'est Camaro.
0: Oui, je t'embête.
2: Je suis pas la seule à bugger avec les noms.
0: C'est juste Cassandra, ça fait donc 2 points pour Cassandra.
2: 2 points pour Cassandra, et comme il ne reste plus qu'un seul extrait.
0: Eh bien, ça veut dire que c'est Cassandra qui gagne d'office. Bravo à toi,
2: Dylan.
3: Cassandra, bien joué.
0: Cassandra, bien joué. Félicitations à toi, Dylan. Bah écoute, ce sera pour la prochaine, hein.
3: Oui, bien sûr.
2: C'est une bonne raison de revenir.
0: Oui, bien sûr.
2: Pour la revanche.
0: Il n'y croit pas, il n'y croit pas.
2: Mais si, il faut y croire.
0: Tu reviendras, tu vas gagner, Dylan. On y croit.
3: Je vais revenir.
0: Cassandra, bravo à toi. Tu repars avec l'incroyable cadeau qu'on vous offre cette semaine.
2: Voilà, je pense que tu vas passer un bon moment. On t'offre une nuitée au domaine de vacances Mont des Pins. Avec la totale dans la chambre, on le disait, bain à bulles, sauna privatif, avec luminothérapie, infrarouge, la douche à effet pluie, le tout pour 4 personnes. Félicitations, Cassandra.
0: Bravo à toi.
1: Eh ben, écoute, j'ai ma princesse qui écoutait avec moi la radio, elle me dit, si on a la chance d'y aller, maman sera plus heureuse.
2: Incroyable.
1: Elle est super heureuse.
0: Eh ben voilà, félicitations à toi.
2: Bisous de notre part et bravo.
0: Passez une belle après-midi et profitez bien.
1: Merci, super, merci à vous deux, je suis contente.
0: Salut à vous deux.
2: Bisous les amis.
0: Temper City dans un instant, et juste avant, c'est les Daft Punk sur Typique.

0: On termine la journée ensemble sur Typique avec la Swedish House Mafia dans un instant.
1: Retour en 2012 avec Don't You Worry Child.
0: Aurel San également avec La Quête, ce sera avant 18h.
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0: La Swedish House Mafia un instant sur Tipeee. Il est 18h01 et c'est l'heure de faire un tour du côté des routes. Il y a toujours ces ralentissements dans les travaux sur le 40 Liège Aix-la-Chapelle à hauteur de Votem. Vous perdez 35 minutes vers Aix-la-Chapelle entre Lonsin et Votem et vous perdez 10 minutes entre Barchon et Votem vers Bruxelles. Et puis ça coince aussi si ma page veut bien charger.
1: Bon,
0: elle veut bien.
1: C'est
0: bon sur le ring de Bruxelles, ça coince entre Strombeek et Zaventem, vous perdez 30 minutes entre Léonard et Zaventem. 20 minutes de perdu et de Strombeek à Halle, 20 minutes également.
1: Ça coince sur la route et sur les réseaux.
0: Eh ben, tu te rends compte. Soyez patients et prudents et on fait un tour du côté de la météo aussi.
1: Eh bien, ce soir, c'est le retour des orages. Ils seront plus puissants et ils arrivent par la frontière française. On sera quand même à un avertissement jaune. Pas mal de vent aussi avec des rafales de 90 à 100 km/h, des averses. On est sur une soirée et une nuit très instable et même un peu chaotique, donc prudence.
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0: Il est 18h02.

0: Bonsoir tout le monde.
1: Hello.
0: On espère que tout va bien chez vous. On démarre une nouvelle heure ensemble. Moi c'est Samy, avec moi il y a Lou.
1: Mais bien le bonsoir.
0: Et oui, c'est le sas de décompression hein, finalement.
1: Tu nous fais pas le bruit du sas. Yes, tu le fais bien.
0: Thank you.
1: On ne sait pas comment s'est passée votre journée, même si c'était pas terrible, ne vous en faites pas. On va faire en sorte qu'elle termine bien, on a tout ce qu'il faut pour ça, promis.
0: Notamment une très bonne playlist et surtout, tout à l'heure, en fin d'émission, on va parler nourriture.
1: Rien que ça, ça donne pas le sourire.
0: Bah oui, évidemment.
1: Vous savez que le matin, je me lève de bonne humeur parce que je sais que je vais manger.
0: Souvent, ça rend heureux de savoir ce qu'on va manger.
1: Ah mais c'est ouf, ça m'aide à sortir du lit. Parce que je te dis, bon ben là je vais me lever mais je vais déjeuner. Donc je vais manger.
0: Ah, de ça.
1: Je suis heureuse.
0: Ok, je pensais qu'en te levant, tu pensais ce que tu allais manger le soir.
1: Non, juste le fait de savoir que j'allais que je vais déjeuner, ça me fout de bonne humeur.
0: Ouais, alors qu'il y a beaucoup de gens qui n'aiment pas manger le matin.
1: Comme quoi, il y a plusieurs teams.
0: 0471 200 300, qu'est-ce que vous allez manger ce soir?
1: C'est bien parce que là, si vous êtes en train de rentrer, vous ne savez peut-être pas encore. Peut-être un arrêt pour les courses, peut-être que vous passez à côté de la friterie aussi. On va se donner des idées. 0471 200 300.
0: N'hésitez pas à donner de l'inspiration parce que moi, je ne sais toujours pas ce que je vais manger ce soir.
1: Oh, t'inquiète, j'ai plein d'idées, Manchou.
0: La fréquence 6 arrive dans un instant. Et juste avant, petit souvenir des Destiny's Child sur Tipeee.

0: 7h09 dans un instant sur Typique, on va écouter du belge Camille MB, rien à fêter, il y aura aussi Rosaline.
1: Et puis en parlant de musique, j'ai des petits secrets pour vous.
0: Il me semble, oui, les secrets de la pop arrivent dans quelques minutes. Lou, tu vas nous révéler des anecdotes derrière des morceaux ultra connus. On parle de qui aujourd'hui?
1: On va parler de Enrique Iglesias. Mm-hmm. Enrique Iglesias.
2: À chaque fois, on a besoin de le dire comme ça. Bah, sa chanson, Tonight I'm Loving You. Oh, que c'est romantique.
0: Ah oui, mais je connais la version non censurée, moi, de cette chanson.
1: J'allais dire, en fait, pas tant que ça. On va parler de deux versions de la chanson, sa version un petit peu plus bad boy aussi. Uh-huh. Et je vais vous expliquer pourquoi son clip a été en partie interdit en France et en Belgique. À la maison. Ouh, qu'il est coquin.
0: Il est coquin, Enrique. C'est pas pour te déplaire, il me semble.
1: Pardon?
0: On en parle après Camille MB, ne bougez pas.
1: Et pas bien, les stops là.
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0: Dans la suite sur les sur Typique, les Black Eyed Peas arrivent.
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0: Sur les Black Eyed Peas, Typique arrivera également. Mais d'abord, à 18h18, c'est l'heure des secrets de la pop. C'est notre rendez-vous qui repart pour cette saison. Le jeudi, Lou, tu vas décortiquer les secrets derrière les plus gros morceaux de la pop.
2: Ok, oui.
0: Et aujourd'hui, on parle de notre Enrique Iglesias.
2: Enrique.
0: Enrique.
2: Et en particulier de ce titre Tonight I'm Loving You et des secrets qu'il y a derrière. Mais pour ça, un petit peu de contexte, on est à la fin des années 2000 et Enrique Iglesias, à ce moment-là, je ne sais pas si vous vous souvenez, mais il est encore dans cette image de lover, de grand romantique, un peu chaste, comme dans son tube Hero par exemple.
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2: Petite chanson romantique, bien sage.
0: Je ne connaissais pas, tiens, cette chanson.
2: Non, j'ai pas entendu.
0: Non.
2: Ben Enrique, il en a marre de cette image. Il en veut plus. Il veut quelque chose de beaucoup plus sexy, plus provocateur, plus bad boy en fait.
0: Mm-hmm.
2: Justement, on va lui proposer un morceau parfaitement dans cette vibe. C'est le fameux Tonight I'm Loving You. Parce qu'à la base, c'était pas ça le titre de la chanson.
0: C'était
2: non,
0: quoi, dis donc.
2: C'était Tonight I'm Fing You.
0: Attends, j'ai pas bien entendu.
2: Il est 18h19. I'm fucking you.
0: Ah oui, ok, d'accord.
2: Voilà, c'est un peu plus loin dans la soirée, tu vois.
0: Ouais, bon, je vois. D'abord, à 20h, c'est I'm loving you. Et à minuit, c'est I'm.
2: Version.
0: Voilà.
2: Sauf que le titre, alors, il va circuler auprès de plein d'artistes. Et le souci, en fait, c'est que tout le monde le veut. Il tape dans l'oreille de pas mal d'artistes, mais Enrique, lui, reçoit la démo, il dit non, ça c'est pour moi. Donc
0: c'est
2: il
0: bon
2: va
0: moi,
2: se
0: ça.
2: Battre pour l'avoir. Et alors, quand il fait écouter le morceau autour de lui, par contre, les gens le prennent pour un fou. Hein. Ils disent, mais tu peux pas sortir ça, c'est du suicide, c'est pas du tout ton image, c'est pas comme ça qu'on te voit, qu'on te perçoit dans la musique. Mais lui, il a bien décidé, il dit non, il parle enregistré, et il a plutôt bien fait puisque le morceau est devenu un énorme tube, avec quelques compromis quand même, parce que la version officielle sort en deux déclinaisons. Alors, il y a version censurée, Tonight I'm Loving You, qu'on a écouté.
0: Et la version
2: pour l'autre
0: explicite,
2: version,
0: comme on dit.
2: On l'a quand même ici.
0: Ah, on l'écoute ?
2: Ah oui.
0: J'ai l'impression que c'est illégal ce qu'on fait.
2: Écoute, ce qui se passe. Alors le clip va encore plus loin, hein. Des clubs, chambres d'hôtel, Enrique entouré de femmes et même une scène très sexy entre deux femmes dans son lit. Bah, résultat, en France et en Belgique, le clip est totalement interdit avant 22h. Comme SNM de Rihanna.
0: SNM de Rihanna,
2: ouais,
0: tout à fait.
2: Pareil.
0: On sent que tu l'as regardé beaucoup le clip.
2: Mais je ne vois pas du tout de quoi
0: voit
2: tu
0: ça,
2: parles.
0: On voit ça. Alors la minute, 1 minute 30, il y a une scène
2: sympa. J'ai une mémoire photographique, c'est tout.
0: On va dire ça. Mais moi, il me semblait avoir entendu à la radio la version explicite, justement.
2: À quelle heure ?
0: Je ne sais plus. Bah, peut-être après 22h, oui.
2: C'est possible. En tout cas, le clip, ce n'était pas avant 22.
0: Est-ce que vous le saviez ou pas ? Est-ce que vous connaissiez cette anecdote ? 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
2: Yes, je suis en train d'enregistrer les 25 nouveaux épisodes et je peux vous dire que j'aurai des secrets très très croustillants.
0: Dans la suite sur Typique, Disco Lines arrive et juste avant, petit souvenir des Black Eyed Peas,

0: 18h28, vous êtes sur Typique. Dans quelques secondes, on va écouter Rita Ora. Il y aura aussi Morgan. Tu prends de
1: l'altitude. Ce sera Podium.
0: Il sera en plus bientôt notre invité.
1: Ça, c'est la bonne nouvelle. Ce sera dès demain sur Typique.
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0: Il est 18h30, comment ça se passe sur les routes?
1: Eh bien, on en parlait tout à l'heure, on a toujours ces travaux sur le 40 Liège, Aix-la-Chapelle, à hauteur de Vautem. Vous perdez 25 minutes entre Loncin et Vautem. Sur le 42 Namur-Mont, ceci, les files toujours dues à cet accident sont maintenant terminées. Elles semblent se décaler par contre entre l'aire de Spy et Sambreville. Là, vous perdez encore une bonne demi-heure. Des ralentissements sur le 19 entre Haut-Ittre et Nivelles Sud. 10 minutes de perdu en direction de La Louvière. Et alors, un camion en panne aussi, faites attention sur la N5 Philippeville-Charleroi. À hauteur de Sommezé en direction de Charleroi, la bande de droite est obstruée.
0: Soyez patients et prudents.

0: Marguerite arrive dans un instant.
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0: 18h36, c'est l'heure de parler nourriture. Certains mangent pour vivre, nous on vit pour manger.
4: C'est vrai.
0: Et on sait que pour beaucoup d'entre vous c'est pareil, donc on en profite.
4: Et le plat du jour, c'est très simple, on se partage ce qu'on va manger ce soir. Est-ce que vous allez cuisiner un bon petit plat? Est-ce que vous allez chercher des frites? Est-ce que vous réchauffez les restes de la veille? C'est toujours meilleur le lendemain. Lancez-nous vos recettes aussi, 0471 200 300 sur le WhatsApp.
0: On lit vos messages dans 5 minutes, alors moi... J'ai finalement trouvé ce que j'allais manger ce soir.
4: Dis-nous tout.
0: J'ai eu un appel d'un ex-collègue il y a 10 minutes de cela.
4: Ça va partir au resto.
0: Eh oui, ça va finir au restaurant, voilà. Ça va finir même en tartare à l'italienne mi-cuit.
4: Ah, cuit à l'unilatéral.
0: Cuit à l'unilatéral.
4: C'est bon, ça.
0: Accompagné de frites, de mayonnaise, d'un soda.
4: Et la tuile de parmesan.
0: Et la tuile de parmesan, l'aubergine, les tomates séchées, tout ce qu'il faut. Ouh là là, ça me donne faim.
4: Arrête, je salive. Oh, c'est terrible. Moi, j'avais envie d'un truc, mais maintenant, je commence à hésiter.
0: Ah bah oui, c'est que t'es très tartare à l'italienne
4: ouais,
0: aussi.
4: Ouais, j'adore. Non, mais j'ai découvert ça beaucoup trop tard dans ma vie. Non, mais par contre, ce qu'on va faire, nous, ce soir, avec mon homme, on s'est envoyé des petits SMS. Est-ce qu'on se ferait pas ça? On regarde beaucoup de K-drama, pour ceux qui aiment bien ce style sur une plateforme. Et en gros, ils mangent beaucoup. Beaucoup de nouilles, je ne sais pas le prononcer, de nouilles jjajangmyeon. Je ne saurais pas le dire mieux que ça.
0: Répète.
4: Des nouilles jjajangmyeon.
0: Mais il ne faut pas le dire si vite. Hein.
4: Jjajangmyeon.
0: Ok.
4: Voilà.
0: C'est okay.
4: Je
0: ne
4: sais pas le dire, mais qu'est-ce que c'est bon. Et c'est le truc qui m'a fait aimer manger pimenté. Parce que ça arrache, c'est super piquant. Mais
0: c'est sympa, j'ai jamais entendu.
4: C'est trop bon.
0: On va tester
4: avec
0: ça un jour.
4: Poulet pané comme ça.
0: Et vous allez regarder un K-drama en même temps?
4: Bah oui.
0: Ben je pense pas.
4: Ah pourquoi?
0: Ben parce que j'ai parlé à ton mec tout à l'heure, il m'a dit son programme de la soirée, c'était pas du tout ça.
4: Qu'est-ce qu'il va faire lui?
0: Il m'a dit qu'il allait regarder les premières images de GTA 6.
4: Ah oui, c'est vrai. Pardon.
0: Ben le K-drama ça va attendre, moi je vous le dis.
4: Non mais après les images,
0: oui.
4: On regardera un petit K-drama.
0: D'accord.
4: Mais d'abord on mange parce que j'ai faim.
0: Moi je vais pas jouer à GTA 6 mais je vais quand même regarder.
4: Oui, juste pour
0: les nouvelles images.
4: Curiosité.
0: Exactement.
4: Il y a déjà la moitié qui a fuité sur Internet.
0: Mais oui, c'est vrai,
4: j'ai compris.
0: C'est vrai. Et vous, qu'est-ce que vous allez manger ce soir? 0471 200 300. On lit vos messages juste après Bio.

0: Dans la suite, Teddy Bear arrive avec Chaussures Roses.
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0: Et puis, à quelques minutes, on était curieux, comme d'habitude. On vous demandait ce que vous alliez manger ce soir.
4: Nous, parler nourriture? Jamais.
0: Jamais.
4: 0471-200-300 sur le WhatsApp, on a reçu plein de vos réponses. Il y a Délie qui nous dit « Hello les loulous, je n'ai pas encore eu l'occasion de vous souhaiter une bonne rentrée, donc bonne rentrée à vous.
0: Merci
4: deux. »
0: Merci Délie.
4: Au menu de ce soir, scampi grillé, riz basmati au curry rouge et lait de coco, le tout accompagné d'une bonne salade. Oh, bon appétit et belle soirée. Oh que oui, scampi curry rouge, ma vie.
0: Ça ouvre l'appétit.
4: C'est très bon ça.
0: Gwenou nous dit « Salut Samy et Lou, alors nous ce soir, c'est une tarte à la tomate renversée. »
4: Ok.
0: T'as déjà entendu ça?
4: Oui, j'ai déjà entendu.
0: Une tarte à la tomate
4: mangé,
0: renversée
4: par contre.
0: Avec les tomates du jardin, une bonne
4: burrata, j'imagine.
0: Ça, sans doute, et un bon pesto basilic maison par-dessus le tout et des lanières de poulet sauce moutarde à l'ancienne.
4: Oh là là, mais délice. J'aime tout ce que tu dis là.
0: Là-dessus, bon appétit et gros bisous,
4: non,
0: nous dit-elle.
4: Incroyable. Et en plus, les tomates du jardin.
0: Ah oui. Frédéric nous dit ce soir c'est moules frites maison si mon mari se décide à rentrer du travail. Ah là là.
4: Un petit message
0: est passé
4: là. Victoria aussi qui nous envoie. Nous on va se faire une bonne raclette car il n'y a pas de saison pour se faire un bon plat réconfortant. Miam, t'as bien raison. Bon appétit Victoria.
0: Je dois dire que j'y ai pensé il y a quelques jours.
4: C'est vrai.
0: Je me suis dit bon,
4: il pleut
0: pas
4: bon.
0: Un peu pleuvoir là qu'on fasse deux trois raclettes.
4: C'est mais moi,
0: démarre
4: je,
0: la saison.
4: Je comprends totalement. Je suis team raclette toute l'année.
0: L'année passée on a commencé la saison des raclettes en août.
4: C'était très tôt, oui.
0: Donc voilà, pourquoi pas. Qu'est-ce que vous allez manger? Vous pouvez continuer, 0471-200-300. Et dans la playlist, c'est Teddy Bear qui arrive dans un instant.
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0: Robin et Zara Larsson, c'est ce qu'on vient d'écouter sur Typique. Et à 18h59, quasi 19h, c'est l'heure de faire un tour du côté des routes. Il y a toujours ces ralentissements sur le 42 Namur-Mons. Il y a des files dues à l'accident. L'accident qui est terminé, les files sont toujours là. Mais elles semblent s'être décalées sur l'aire de, entre l'aire de Spy et Sambreville. Vous perdez toujours 30 minutes. Il y a un camion en panne aussi sur la N5 Philippeville-Charleroi, à hauteur de Somzé, en direction de Charleroi. La bande de droite est obstruée. Et puis, suite à la reprise des incendies dans les Fagnes, la N68 est à nouveau fermé dans les deux sens de circulation entre Eupen et le carrefour, entre la N68 et la N672.
1: Ça coince sur les routes, mais alors le programme...
0: Oui, voilà. Alors sachez que le programme qui nous permet de diffuser les musiques, il vient de s'éteindre. Voilà.
1: C'est-à-dire que là, devant nous, il n'y a plus rien.
0: Il n'y a plus rien.
1: On est seul avec vous, en tête à tête.
0: En tête à tête. Là, vraiment, ce qui se passe, c'est qu'il n'y a aucune musique. Il y a juste nos micros allumés et vous.
1: Ce qui est exceptionnel, c'est beau. Que pendant qu'on vous annonçait ce qui se passait sur les routes, j'ai vu les yeux de Samy s'ouvrir en grand quand l'écran s'est éteint en mode « bah, il n'y a plus rien ».
0: Il n'y a plus rien. Écoutez, il n'y a plus rien. Qu'est-ce que je voulais que je vous dise? De toute façon, on va lancer Typique à l'ancienne, puisque nous, on a terminé. Donc le programme, en fait, on va le laisser dormir jusqu'à demain. Et on va lancer, grâce à un autre studio, comme ça vous savez tout, Typique à l'ancienne, avec Cédric Jean. On se retrouve demain, et on vous souhaite une très bonne soirée.
1: Pour une émission un petit peu spéciale, en plus, demain.
0: Oui, on sera en direct depuis le Van Typique,
1: oui,
0: à Charleroi.
1: Alors là, les amis, on le rappelle une dernière fois.
0: Oui, vas-y.
1: Il va falloir essayer de trouver le van typique. 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On va parcourir un petit peu la Belgique. Nous, ce sera du coup l'après-midi du côté de Charleroi. Vous venez nous faire un petit coucou. Et puis surtout, vous scannez le QR code qui est sur le van de typique. 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
0: 3000 euros de vacances, ça fait plaisir. Même si c'est la rentrée, les vacances viennent de finir. On a toujours besoin.
1: Trop.
0: Allez, on se quitte avec Typique à l'ancienne. À demain, bisous, bonne soirée.
1: Bisous les amis.

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2: Bonne fin de journée, bon début de soirée, bienvenue dans Typique à l'ancienne. J'espère que vous allez bien les amis. Jusqu'à 20h, on va comme de coutume maintenant faire le plein de bons souvenirs des années 90 et 2000 qui ont marqué plusieurs générations, du très très lourd dans la suite avec Off a Lie sur Typique. Voici Dieu m'a donné la foi.
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1: Merci d'être avec nous dans ce nouvel épisode de Typique à l'ancienne. Nouvel horaire, 19h-20h. On continue avec Janet Jackson. Petite rumeur la concernant, après le succès du film consacré à son frangin Michael, il se murmure qu'elle pourrait elle aussi avoir son propre biopic. Pour l'instant, aucun réalisateur, casting ou date de sortie n'a été annoncé, mais bon, ce serait une bonne idée quand même. Janet Jackson, icône de la pop, a quand même vendu plus de 100 millions d'albums dans le monde. Assez causé, on continue avec elle. Voici Someone to Call My Lover sur Typique.

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1: Bon début de soirée, Typique à l'ancienne jusqu'à 20h. Il y a un groupe français culte pour continuer. Un groupe que l'on retrouvera avec Typique dans une dizaine de jours en concert au Solidarité à Namur. Superbus, on continue avec ce classique, Lola.

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1: On fait le plein de gros souvenirs ensemble, hein, tous les soirs entre 19h et 20h. On reviendra en 1999 dans quelques minutes avec les TLC et leur fameux No Scrubs. Avant ça, Mika au programme. Il arrive avec Big Girl, You Are Beautiful sur Typique.
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2: Bon début de soirée avec nous. Petite info comme ça en passant, on n'en parle pas beaucoup, mais le monde de la musique était un petit peu en crise au milieu des années 2000 avec l'effondrement des ventes physiques, des singles et des albums. Et ce qui a peut-être sauvé le game, ce sont les sonneries qu'on avait sur nos portables à l'époque. 20 secondes à peine de musique, mais cela a tout de même généré entre 2003 et 2007 pas moins de 4,5 milliards de dollars. Alors je ne sais pas si vous aviez sur votre téléphone un morceau d'Amine, quoi qu'il en soit, on continue avec lui sur Typique. Voici Je voulais.

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3: Bonsoir ou rebonsoir, c'est le meilleur de Typique jusqu'à 22h. On va comme tous les jours réécouter les highlights de la journée en radio. On aura aussi l'occasion de découvrir ou redécouvrir, c'est selon, quelques-uns de nos meilleurs podcasts. Plein de good music au programme également. Henri PFR tout de suite, voici Sola sur Typique.

0: Bon début de soirée avec nous. Comme chaque soir, on s'offre un petit digest des meilleurs moments de la journée. On va tout de suite réécouter un chouette moment passé ce matin entre 6h et 9h avec Gaëtan et Audrey dans Le Réveil de Typique.
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0: Hayden Christensen, l'acteur qui joue Anakin Skywalker dans Star Wars, a été interviewé dans un podcast. On lui a demandé s'il pourrait y avoir un jour une série entièrement consacrée à son personnage.
2: Bon les amis, si vous avez loupé la grosse actu du jour, évidemment, on vous fait un petit récap, une petite mise à jour dans Le Réveil de Typique. Et là, très clairement, il y a du nouveau concernant... Star Wars.
3: J'adore. J'adore moi les chansons de Star Wars.
2: Ah, j'adore aussi la bande originale de Hans Zimmer, qui est juste incroyable.
3: Pas m'empêcher d'entendre les mignons là-dessus, mais bon...
2: C'est vrai. Une autre version.
3: Blague à part, clairement, c'est un peu l'événement. Il y a des phrases comme ça qui mettent les fans de Star Wars en ébullition. Et en quelques heures, je peux vous dire que là, les gens sont en folie. Parce qu'il y a 4 des acteurs principaux de la prélogie, donc les épisodes 1, 2 et 3, qui pourraient être réunis à nouveau 20 ans après. Et oui. En fait, ils voudraient se réunir pour une période bien précise. C'est la guerre des clones. Et donc, c'est celle qui a lieu entre les épisodes 2 et 3. C'est une des plus grosses guerres, si tu veux, de Star Wars. Mm-hmm. Alors, pour résumer un petit peu ceux qui ne connaissent pas bien la guerre des étoiles en français, et qui n'a jamais été racontée en prise de vue réelle. Et donc, ils voudraient faire ça, parce qu'aujourd'hui, ça a été raconté uniquement en dessin animé.
2: Ah oui,
3: donc,
2: ok.
3: L'idée, ce serait
2: en live action.
3: En live action, enfin, vraiment. Et donc, de faire jouer ce groupe mythique de Star Wars. La seule chose, c'est que 20 ans après, ils ont pris aussi 20 ans.
2: Et donc, oui, effectivement.
3: Il faudrait voir comment faire... technologiquement parlant, pour pouvoir les rajeunir, parce que quand tu rajeunis, tu sais, sur un film, ça va, mais toute une série, tout un,
2: ouais, c'est chaud, hein.
3: ça fait long, donc il faut voir s'ils vont réussir à le faire, mais en tout cas, ce serait tout le monde a l'air ok avec l'idée et tout le monde a l'air prêt pour se lancer dans l'aventure.
2: Alors il y aura Natalie Portman, Padmé Amidala, il y aura aussi apparemment Samuel L. Jackson, Mace Windu, donc belle brochette d'acteurs, hein, quand même.
3: Reformer le groupe, ce serait juste incroyable.
2: Incroyable. On vous tiendra au courant, évidemment, de la suite.
3: Tu as de Star Wars ou pas?
2: Pas trop.
3: Ah oui, t'as
2: non.
3: Pas suivi, toi.
2: En fait, moi, j'ai mon frère qui est, mais quand je te dis méga fan, le gars, il collectionne tous les objets Star Wars. Moi, pas du tout. C'est pas du tout mon univers. Moi, je déteste la science-fiction. Donc, c'est pas mon truc.
3: Ouais, non. Moi, il y a un truc qui. Mon mec, il s'amuse à faire l'imitation de. Comment il s'appelle?
2: Celui qui. Ah, Dark Vador?
3: Non, celui qui fait.
2: Alors là, tu me.
3: Chewbacca.
2: Chewbacca.
3: Voilà, Chewbacca. Il y a des matins où tu ressembles un petit peu plus à Chewbacca.
2: Oui, oui. Enfin, voilà. Souvent, quand je me lève, tu vois, quand j'ai du mal et que j'ai mal quelque part, je fais...
3: Bah bon, cela dit, évidemment que si le projet est validé pour cette nouvelle aventure Star Wars, comptez sur nous pour tenir le truc à l'œil et vous le balancez avant tout le monde.
2: Mais apparemment, ça sent très très bon. Hein.
3: Ben oui, tous les acteurs sont chauds, il y a quelque chose à raconter. C'est une des plus grandes guerres qui n'a pas encore été racontée de Star Wars, donc clairement, là, ça sent bon, les amis.
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0: Bonne soirée avec nous. Sienna Spyro arrive dans la suite de la Good Music. Avant d'écouter Material Lover, petit retour en arrière avec un nouvel extrait du réveil de Typique de ce matin. Gaëtan et Audrey ont ouvert la boîte à souvenirs du grenier et dedans, ils ont retrouvé des dessins animés qui les ont traumatisés quand ils étaient plus jeunes.
1: On ouvre la boîte à souvenirs et ce matin, on va se souvenir de tous ces dessins animés qui nous ont traumatisés quand on était petits et j'ai l'impression qu'on n'est même pas les seuls.
2: Sur la page Facebook de l'émission Le Réveil de Typique, il y a Émilie qui dit « Moi, je flippais devant E.T. Parce que je l'imaginais débarquer dans ma chambre avec des Smarties. » Il y avait des Smarties dans le film.
1: Tu prenais quoi quand t'étais petite?
2: Ils mangeaient des Smarties. Ah si, ils mangeaient des Smarties.
1: Ah oui, c'est vrai.
2: J'avais oublié.
1: Non, moi E.T., j'adorais. Moi, il était tout tendre, il était tout touchant.
2: Mais c'est vrai qu'il y a des dessins animés qui, de base même, n'étaient pas censés nous faire peur.
1: Non, c'est ça.
2: Mais dans notre petite tête à nous, on se faisait des films et ça commençait à nous traumatiser un peu.
1: C'est dans notre imaginaire. Alors, il y a des films qu'on n'aurait jamais dû regarder aussi quand on était petit. Par exemple, moi, je suis déjà tombé dessus quand j'étais petit, mais c'était totalement interdit chez moi à la maison.
2: C'est quoi?
1: South Park.
2: Ah, moi j'ai jamais regardé. Moi je pouvais pas, c'était interdit.
1: Mais non, mais heureusement que mes parents m'ont interdit quand j'ai regardé certains épisodes de South Park pour les enfants et c'est violent. Hein,
2: ils disent des gros mots, non?
1: Ouais, c'est vulgaire à mort.
2: Moi c'est les Simpsons, quand je revois parfois certains épisodes des Simpsons, je me dis ah ouais, c'est trash quand même. Il y avait des têtes coupées, il y avait des.
1: Ouais, en fait les Simpsons c'était familial, je trouve.
2: Oh,
1: c'était...
2: Et non, quand tu regardes certains épisodes, tu dis bon là il est en train d'enterrer son voisin, lui il est en train de saouler la gueule dans un bar. Non.
1: Alors ça dépend de l'âge des enfants. Moi je pouvais regarder les Simpsons mais je pense que j'avais entre 10 et 12 ans quand j'ai commencé à pouvoir regarder les Simpsons.
2: Mais moi ça m'a pas traumatisé plus que ça, mais c'est vrai qu'il y avait certaines scènes, tu te dis ah ouais quand même. Il y a Manu qui dit moi c'est les animaux du bois de Katsu.
1: Oh oui,
2: tous ces animaux qui mouraient à cause des humains, c'était horrible. Et alors, ouais. Il dit l'autre dessin animé qui m'a vraiment traumatisé, c'est Petit Pied, le dinosaure.
1: Ah oh oui, quand la maman meurt.
2: Et qui doit trouver la grande vallée.
1: J'adore, tu imites carrément la voix. Moi il y avait aussi un dessin animé qui m'a vachement traumatisé.
2: C'était quoi?
1: C'était Bambi.
2: Oh non, Bambi.
1: Ah oui, Bambi.
2: À chaque fois, t'as envie de dire à la maman, sors pas de la grotte. Bambi, ça c'est vraiment horrible.
1: Ah, c'est horrible. Il y a Bambi et dans le même registre, tu as l'ours.
2: Ah, j'ai.
1: Alors ça, c'était pas un dessin animé, c'était un film où t'as aussi une maman ours qui se faisait tuer.
2: Oh bah alors,
1: par un chasseur.
2: Et le roi lion alors.
1: Ah oh, oui, le roi lion aussi.
2: En fait, c'est horrible. Toute la génération Mickey, là, ils nous ont traumatisés, hein, franchement. On a reçu d'autres petits messages aussi. Ça c'est quoi, Ludovic qui dit c'était pas un dessin animé mais Téléchat. C'est quoi ça Téléchat?
1: Ah oui, Téléchat, ça me dit quelque chose effectivement. Mais vaguement.
2: Il y avait Légumane, il paraît, dedans qui faisait peur. Et un épisode où le chat joue Dracula et mord le cou de Lola l'autruche. Je connais pas du tout Téléchat. Je sais pas ce que. Qu'est-ce que c'est que ce truc, j'ai jamais entendu.
1: Téléchat, je pense que c'était toute une émission pour enfants présentée par des petits chats. Par des chats.
2: Ah oui, bah visiblement, ça a traumatisé quelques personnes.
1: Il y avait aussi, tu sais, dans les Disney, il y avait la petite sirène, la pieuvre, la mer,
2: ah ouais,
1: la maquerelle.
2: Et tu sais que ça, j'ai emmené voir ma filleule le live action.
1: Ouais. Et dans le live action, c'est pire.
2: J'ai pas pensé, moi, à cette année pieuvre. Et en fait, à un moment donné, mais dans le live action, elle est encore plus impressionnante. Elle sort comme ça, elle est énorme. Une ma filleule, elle m'a sauté dans les bras, elle était traumatisée, quoi. Je dis, ah ouais, c'est.
1: Ah oui, mais il y a de quoi. Parce que cette scène-là.
2: Mais ça fait peur.
1: Elle est traumatisante. On a Martine qui est venue nous rejoindre. Martine, on le rappelle, c'est notre assistant d'amour qui est là avec nous tous les matins. Toi, il y a un truc particulier qui t'a traumatisé.
3: Oui, alors moi, quand j'étais petit, tout petit, j'apprenais le français en regardant la télé et je regardais Blabla. Et c'était une relation un peu amour. Et ensuite, enfin, vers la fin, c'était très particulier.
2: T'avais quand même pas peur de Blabla?
3: Mais si, en fait, à la fin, Blabla avait la fâcheuse tendance à nous dire « Quand la pub arrive, il faut pas la regarder. »
2: Mais oui, je bouche mes yeux, je cache
1: mes oreilles et je regarde pas
3: ça
1: la pub.
3: Ça me coûtait les chocottes de savoir que Blabla s'adresse à moi directement. Je fais « Mais comment il me voit? Comment il sait que je suis là? Pourquoi tu me parles, Blabla? Comment tu sais ?» Ça me faisait trop peur. Donc moi, je partais de la pièce quand Blabla commençait à dire ceci.
2: Est-ce que tu veux qu'on aille chercher Blabla? Parce que tu sais qu'il est au 8e étage ici. Hein,
3: Alors, ça serait un rêve, mais je suis pas sûr d'être aussi serein.
2: On peut essayer de vous réconcilier, peut-être.
1: C'est vrai, encore aujourd'hui, si tu voyais Blabla devant toi, tu serais pas serein?
3: Aujourd'hui, je pense que ça irait. On s'est remis de ce traumatisme d'enfance.
2: C'est quoi? On va essayer d'organiser une rencontre entre Martine et Blabla.
3: Ça serait le plus beau rêve.
1: En plus, vous avez un peu la même tête.
3: Ah, bah c'est gentil.
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0: Merci d'être avec nous sur Tipeee. Plein de bonnes choses dans la suite de la Good Music. Du belge au programme avec Konoba. Avant ça, on va poursuivre avec Dizis et Théodora et leur morceau Mélodrama.
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0: Bon début de soirée avec nous sur Typique. Merci d'être là. On revit ensemble jusqu'à 22h les meilleurs moments de la journée avec plein de good music aussi, bien sûr. On aura du Linkin Park dans la suite. On va les écouter avec What I've Done. Avant ça, un nouvel extrait du réveil de Typique de ce matin.
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0: Des forêts rasées, aux cochons sauvés des flammes pour finir sur le barbecue. L'été a chauffé dur. Pierre Charette est revenu ce matin sur le pire de l'actualité des vacances.
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3: Tout va bien, les amis. Mais oui, tout va bien. Regardez, cet été, tout s'est extrêmement bien passé. Selon mes informations, il reste encore quelques arbres qui n'ont pas brûlé en Europe. Quelques-uns. Non, c'était terrible. Moi, j'étais en vacances près de Bordeaux. Il y avait des hectares et des hectares de forêts complètement rasées. Complètement rasées, c'est simple. J'avais l'impression de rouler sur le crâne de Gaëtan avant son opération.
2: Ouais, c'est petit, ça.
3: Et d'ailleurs, pour reboiser nos forêts, je me demande si on pourrait pas s'en inspirer et les envoyer directement en Turquie, les forêts, pour les repeupler. Ils ont quand même des techniques qu'on n'a manifestement pas. Tu vois, parce que, il faut le dire, Audrey, sur Gaëtan, c'est quand même du bel ouvrage.
4: Oui, c'est plutôt bien.
3: Du bel ouvrage.
4: Oui.
3: Non, mais c'est vrai. Il y a eu beaucoup d'incendies cet été. Donc, je voulais avoir une pensée ce matin pour tous les pompiers, leur rendre une sorte d'hommage à travers ma revue de presse. Et parce que, on le sait, ils font un métier difficile. Et vous allez voir, ils ne sont pas toujours soutenus par leur entourage. En tout cas, pas toujours de la bonne manière. Regardez, en Gironde, il mettait le feu aux forêts pour faire plaisir à son père, qui était sapeur-pompier.
2: Oh là là,
3: mais vous voyez, ça dit beaucoup des rapports père-fils. Qu'est-ce qu'on ferait pas pour que notre père nous regarde?
4: Oh là là.
3: On est sur un complexe d'Oedipe, je dirais, mal résolu. Hein, mal résolu. Et là, vous dites, heureusement, son père n'était pas médecin légiste. Hein. Vous dites, tiens, papa, un cadavre. Bon, on va pouvoir le disséquer. Non. Donc, alors, la pyromanie, c'est vrai, c'est un vrai fléau pour les pompiers. Mais heureusement, de temps en temps, ils tombent sur des gens, je dirais, moins dégourdis. Comme ici, en Australie, la police recherche un pyromane raté qui a incendié son pantalon au lieu d'un restaurant. Et franchement, si vous regardez la vidéo, on dirait les deux cambrioleurs dans Maman, j'ai raté l'avion.
4: Ah oui ?
3: Ils ont vraiment la dégaine. Donc, je connaissais l'arroseur arrosé, mais l'incendieur, pour le coup, ils ont eu chaud au cul. Alors, l'autre problème auquel sont confrontés les pompiers, c'est que les gens n'ont pas toujours une bonne notion du risque. Exemple, à Lille, elle réclame son argent dans le métro au lance-flammes. Ouais, pour le risque d'incendie, c'est pas ouf. En revanche, pour ce qui est de faire la manche, on va pas se mentir, le lance-flammes, c'est beaucoup plus persuasif que l'hymne à la joie à l'accordéon. Ça, y a pas photo. Vraiment. Alors, parfois, dans la corporation, il y a aussi des pompiers qui ont leur moment de faiblesse. Il faut le dire, c'est le cas ici. Des pompiers sauvent des cochons d'un incendie. Puis ils les font cuire au barbecue.
4: Oh,
2: c'est nul.
3: Mais à la place du cochon, il y a quand même un bel ascenseur émotionnel.
2: À fond. Ça y est, je suis sauvé.
3: Et non. Et du point de vue des pompiers, on n'est pas vraiment sur un sauvetage. Là, on est plutôt, je dirais, sur un changement de cuisson. La suivante, c'est une de mes infos préférées. Ça se passe du côté de Lyon, ce titre. Dans un crématorium, les cérémonies maintenues malgré l'incendie.
2: Ah oui, c'est bizarre.
3: J'imagine, ils se sont dit, un incendie dans un crématorium, qu'est-ce que ça change? Au pire, on aura pris de l'avance. Tu vois,
2: c'est dégueulasse.
3: On prend énormément d'avance. Et alors, autre titre.
2: On n'a pas eu le temps de dire au revoir, Manu.
3: Et alors, autre titre que j'ai beaucoup aimé.

0: Mais je vous le lis tel quel. Ça, c'était suite à l'incendie d'une usine chimique à Rouen. Un nuage de fumée un peu toxique, mais pas trop, traverse les Hauts-de-France. J'adore. C'est-à-dire que si vous habitez dans le coin, vous pourriez un peu mourir d'un cancer, mais pas trop. Et enfin, dernier problème avec les pompiers, c'est qu'ils ne sont pas appelés que pour le feu. On les appelle pour toutes sortes de situations. Vous le savez, exemple ici, ivre virgule, elle se retrouve coincée dans son sèche-linge et doit appeler les pompiers.
1: Oh là là.
0: Et là, Gaëtan, tu te poses la même question que moi. Qu'est-ce qu'Audrey avait bu pour en arriver là ? Mais aussi, on la reconnaît. On la reconnaît sur la photo. Et une bonne fois pour toutes, Audrey, se faire essorer la salade, c'est une expression. Il ne faut pas l'appliquer littéralement, enfin. Voilà, les amis, vous le constatez dans le monde comme chez les pompiers. Tout va bien.
2: Elle était dégueulasse.
1: Elle était vraiment horrible. Pierre Jeurette, le grand retour. Et on te retrouvera la semaine prochaine. En attendant, on peut patienter en réécoutant tout ça en podcast sur Ovio. Salut Pierre.
0: Ciao les amis.
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0: Merci d'être avec nous ce soir sur Tipeee. Jusqu'à 22h, on revit ensemble les meilleurs moments de la journée. On en profite aussi pour découvrir nos séries de podcasts. Ce soir, je vous propose d'écouter un extrait de Pop Icons, une série où Marie Franquinet décortique le parcours de quelques artistes qui ont fait bouger les lignes de l'industrie musicale. Ce soir, c'est Beyoncé qui est à l'honneur.
1: C'est marrant comme le destin ne tient souvent qu'à un petit détail. Pour Beyoncé, c'est grâce à une prof de primaire de l'école Sainte-Marie au Texas que sa vie a complètement changé. L'anecdote est marrante. Elle avait un cours de danse et sa prof a commencé à fredonner un morceau. La mini Beyoncé connaissait cette chanson par cœur parce que sa mère l'écoutait en boucle. Et du coup, elle a commencé à chanter le reste du morceau que sa prof fredonnait. Et c'est là qu'elle s'est rendue compte des capacités vocales incroyables de son élève. Et qu'elle en a parlé à ses parents en leur disant « Je crois qu'elle pourrait avoir un petit succès si elle travaille ça. » Franchement, elle a été bien inspirée.

0: Et ce qui est sûr, c'est que ses parents n'ont pas pris ce conseil à la légère, puisqu'ils ont commencé à l'inscrire à des concours de talent dans tous les sens. Elle gagne son premier prix à 7 ans, à un concours de talent de son école, où elle chante Imagine de John Lennon. Elle met tous les autres élèves sur le carreau, alors qu'ils ont tous pratiquement le double de son âge. À partir de là, le bulldozer Beyoncé va tout exploser sur son passage. Faut dire que son père a des méthodes draconiennes pour être sûr que sa Rushton soit au top niveau. Tous les matins, il lui fait courir 1,5 km en chantant pour développer sa capacité à chanter et à danser tout en gardant du souffle. Et ça va payer. Elle remporte entre 13 et 14 concours et la presse locale commence à parler d'elle comme du petit prodige made in Houston.
1: Vous avez entre vos mains un groupe au succès potentiellement planétaire. En tant que parent, qu'est-ce que ça signifie pour vous ? Eh bien, je suis très fier, pas seulement de ma fille, mais de toutes les filles du groupe. Elles travaillent très dur, elles sont entièrement dévouées à ça.
0: Du coup, son père, qui était vendeur dans la boîte informatique Xerox, décide de tout miser sur elle. Il va monter un groupe avec 6 ados qu'il décide de nommer Girls Time. Dans ce groupe, en plus de sa fille, on retrouve une certaine Kelly Rowland. À l'époque, ça ne se passe pas hyper bien pour elle à la maison. Du coup, elle vient habiter chez les Knowles, ce qui explique la relation fusionnelle entre les deux chanteuses. Mais ça, je vais y revenir plus tard.
2: 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On se rapproche tout doucement de 21h avec du bon son. Teddy Swims dans la suite. On l'écoute avec Mr. Know It All sur Typique.
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0: Bonne soirée avec nous, c'est le meilleur de Typique jusqu'à 22h, l'occasion de revivre au cas où vous les auriez manqué les meilleurs moments de la journée. Entre 15h et 19h, Samy et Lou sont là pour vous, pour votre good vibe de l'après-midi. On réécoute tout de suite un petit extrait de leur émission.
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0: Samy et Lou ont parlé des personnages auxquels ils se sont déjà identifiés. Samy se prend pour Dr House à chaque fois qu'il voit quelqu'un en béquille. Lou, c'est un tout autre personnage.
3: Il m'est arrivé un truc tout à l'heure.
4: Oui, oui, oui.
3: J'ai un ami qui est en béquille en ce moment parce qu'il a fait le con.
4: Tu veux dire que c'est mérité?
3: Non, c'est pas ça, mais c'est qu'il a fait. Il est un peu casse-cou. Il l'a un peu cherché. Bon, voilà, il est en béquille en ce moment. Ça m'a fait un choc mental. Je me souviens que quand j'étais petit, alors j'étais archi fan de la série Dr House.
4: Oui, bien sûr.
3: Vous vous souvenez, Dr House?
4: Bah, il avait une béquille.
3: Il avait une canne.
4: Ah oui, c'est vrai, c'était une canne, lui.
3: Et du coup, je me souviens, à l'école, dès que quelqu'un avait une béquille, Je me sentais obligé d'imiter Dr House. C'est vraiment un truc que je faisais quand j'étais petit.
4: Oh, c'est mignon. Je me dis. Tu l'as incarné.
3: J'incarnais Dr House alors que j'avais 7 ans et demi.
4: On a tous fait des trucs comme ça, je crois, non?
3: Mais il y a d'office un personnage dans notre enfance auquel tu t'identifiais.
4: Oh oui, oh mon Dieu.
3: Voilà, tu vois,
4: non,
3: c'est
4: j'ai un flash.
3: Exactement ce genre de choc mental que je voulais provoquer.
4: C'est affreux, je vais pas assumer. Parce qu'en plus, c'était dans un contexte très particulier.
3: Oula, ça me fait peur, cette histoire.
4: Non, je faisais du tennis quand j'étais petite. Et oui. On a fait des cours.
3: Tu le prenais pour Justine Hénin?
4: Non, j'adorais, mais non. Et en fait, ce qui passait, c'est que vous savez, il y a un moment, donc tu joues, et il y a le moment où tu ramasses les balles.
3: Oui.
4: Et donc, le moment où tu dois ramasser toutes les balles, il y en a une quarantaine que tu dois foutre dans le panier, en fait, tu dois courir le plus vite possible pour les ramener, pour pas perdre de temps pour le cours.
3: Et tu te prenais pour qui?
4: Prenez pour Catwoman. Non mais imaginez deux secondes la scène. Je suis habillée en petite robe de tennis.
3: T'avais quel âge?
4: Ramasser des balles, je sais pas, genre 9 ans. Et je courais. Et donc, tu sais, je bondissais d'un côté du terrain jusqu'à l'autre. Et alors je faisais des... je feulais.
3: J'allais dire c'est mignon, mais avec l'anecdote du chat, là,
4: je crois
3: c'est...
4: Voilà. Point de vue extérieur, c'était très flippant. Mais j'étais à fond dans le personnage.
3: Et moi, quand je
4: vivais le truc.
3: Quand je vois des petits comme ça qui sont dans leur truc et je vois qu'ils se prennent... C'est comme en sortant de la projection de Spider-Man.
4: Ouais.
3: J'ai vu des petits qui se prenaient, tu sais, ils lancent des toiles et tout, ils se prennent pour Spider-Man. Je me dis, mais quand on était petit, c'était incroyable. On pouvait devenir qui on voulait. C'est incroyable.
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0: Bonne soirée avec nous, une révélation belge typique dans la suite. Rory, on va l'écouter avec Plus Jamais. Avant ça, un nouvel extrait de Samy et Lou. Dans la séquence Le Chiffre du Jour, il était question de la déjà très regrettée Dolly Parton qui a écrit, figurez-vous, Jolene et I Will Always Love You en un jour.
1: Il y a quelques minutes, Samy, tu nous as donné un chiffre de l'actualité. C'est à nous de deviner à quoi il correspond.
2: Et ce chiffre de l'actu, c'était un. Un jour, on parlait de la conception de deux chansons.
1: Alors, sur vos propositions sur le WhatsApp, 0471-200-300. Bon, je pense que tout le monde l'a trouvé. Je crois que c'était Greg, Vanessa, Elodie, et Margot aussi, Olivier, qui étaient les premiers à nous parler de Dolly Parton.
2: Et oui, il s'agit de Dolly Parton qui nous a quittés hier à 80 ans après une carrière de 6 décennies. Elle a écrit près de 3000 chansons. Déjà, ça, c'est un record.
1: Incroyable.
2: Comme celle-ci, évidemment.
3: Jolene.
2: Et I Will Always Love You.
1: Comment ça
2: I Will Always Love You, c'est pas Whitney Houston? Et non, c'est Dolly.
1: C'est une reprise.
2: Oui.
1: Au Bodyguard.
2: Oui. Ça, c'est l'original de Dolly Parton. Et ça, c'est la reprise que vous connaissez sûrement mieux de Whitney Houston, sur la même tonalité.
1: Une belle voix.
2: Vous allez me dire, pourquoi le chiffre, c'est un jour? Eh bien, parce que ces deux chansons, ces deux énormes morceaux, ont été écrits par Dolly Parton le même jour.
1: Elle a raconté en une session d'écriture.
2: C'est exactement ce qu'elle a dit. Ouais. C'était une bonne journée d'écriture, justement. Alors, elle a nuancé par la suite dans d'autres interviews en disant que finalement, peut-être que ça a pris plusieurs jours.
1: Mais mis bout à bout.
2: Oui, à mon avis.
1: Parce une bonne journée.
2: Elle a dû fignoler certains trucs, changer des mots, etc. Et quand on sait que I Will Always Love You, c'est devenu un tube mondial grâce à Whitney Houston, on peut se dire que c'était une journée productive. En tout cas,
1: incroyable, un bel hommage.
2: Félicitations à tous ceux qui avaient trouvé la bonne réponse sur le WhatsApp.

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2: 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On continue la soirée avec Thomas Hamilton sur Typique.

0: Bonne soirée sur Tipeee. Bibi Rexha et Doja Cat arrivent dans la suite. Avant de les retrouver, on va tout de suite réécouter un autre bon moment passé aujourd'hui à l'antenne en compagnie de Vanessa et Mario qui vous accompagnent désormais tous les matins entre 9h et midi.
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0: Quelle excuse a bien pu être inventée par cet homme pour justifier qu'il était le propriétaire du trésor en or trouvé pendant des travaux dans une maison? C'est la séquence Champion du Monde.
2: Ce matin, on cherche un champion, quelqu'un qui a fait une belle boulette. Vous vous rappelez sûrement de ces pièces d'or trouvées dans un mur près de 60 ans plus tard. Ça s'est passé à Terremonde. Il y a quelqu'un qui est allé à la police pour dire que c'était à lui, bien évidemment. À votre avis, il a utilisé quoi comme justification?
3: Vous avez réagi sur le WhatsApp de Tipeee 0471 200 300. Je rappelle que c'est un numéro totalement gratuit. Kevin nous dit et ben moi je dirais que il a dit les photos sur les images, donc les pièces, hein, c'était à lui ou à un de ses ancêtres. Alors, c'est pas ça qu'il a dit. On a Quentin qui nous dit c'est un descendant qui les avait cachés et il avait dit de les récupérer en cas d'extrême urgence, vraiment, s'il en avait besoin. On n'est pas là-dessus non plus.
2: Vous avez trouvé la bonne réponse, par contre, sur le WhatsApp. C'est Priscilla, Laurent qui nous la donne aussi. Vous nous dites qu'il avait caché ces pièces dans sa vie antérieure. Est-ce que c'est pas lunaire, ça?
3: Non, mais le mec a carrément dit, alors selon mes meilleurs souvenirs, hein, vraiment, c'est vraiment ce dont je dispose de ma vie antérieure, ouais. J'avais caché l'or et puis j'ai complètement oublié pendant 60 ans.
2: Bah tiens. Comme on de par hasard.
3: On est sur un Alzheimer d'une vie à l'autre, parce que déjà là, il s'était dans sa vie antérieure. Mais c'est fou quand même.
2: Déjà ça, le fait de penser que t'avais une vie antérieure, ok. Mais bon, on oublie nos clés tous, notre portefeuille, peut-être l'endroit où on a garé la voiture. Mais voilà, là il fallait oser.
3: Mais c'est dingue.
2: Ce matin on avait notre champion du monde.
3: Voilà. Et c'était pas moi, tu vois.
2: Ouais. Non, c'est vrai. C'est
3: pour une fois.
2: On a fait pire que toi, Vanessa, ce matin. On a trouvé pire que Vanessa.
3: Il faut savoir qu'il y a un de nos chefs qui m'a dit une fois que j'étais quand même. Que j'étais Gaston Lagaffe.
2: Exactement. Je confirme, je suis d'accord avec lui.
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Bonne soirée, sortie Pix, plein de bonnes choses dans la suite de la Good Music. Maillet, on va la retrouver avec son classique Paper Planes. Avant ça, Bossa sur Tipeee, voici Lose Myself.

0: Dans la suite de la Good Music, Miles Smith, on va l'écouter avec Stay. Avant ça, on continue de revivre les meilleurs moments de la journée. Retour aujourd'hui entre 9h et midi avec Vanessa et Mario. Une jeune personne transgenre au Mexique a reçu 1000 euros pour réaliser son rêve. Merci qui ? Merci Rosalia pour ce beau geste.
1: On est venu ce matin avec des histoires qui nous font du bien. Rosalia, Olivia Rodrigo nous en offre deux. Alors c'est vrai que elles font partie de nos artistes préférés, on les adore, on les suit dans tout ce qu'ils font, mais c'est vrai que ce sont des artistes qui ont la main sur le cœur, et quand on regarde comme ça, c'est encore mieux finalement.
2: Mais ouais, si on prend Rosalia par exemple, artiste génial, on adore sa musique. Mais personne incroyable aussi. Alors vous savez qu'ici tout récemment, vous le savez peut-être pas, on va vous l'apprendre, en tournée au Mexique, elle a croisé Oliver. Oliver, c'est un de ses fans, il vendait des produits près du stade, des produits personnalisés, hein, vraiment du merch, mais à lui. Et donc elle l'a croisé. Et petit détail important quand même, c'est que Oliver, il est transgenre et son rêve, c'est d'ouvrir une salle de sport inclusive. Du coup, Rosalia s'est dit, il a l'air sympa celui-là, je vais déjà lui offrir un vinyle dédicacé.
1: Ouais.
2: Jusqu'ici, très chouette. Quand Oliver a pris le vinyle, petite surprise à l'intérieur, il y avait 1000 euros pour l'aider à lancer son projet. C'est plutôt sympa, je trouve.
1: C'est très très beau. Olivia Rodrigo a fait un très beau geste, elle aussi. Elle suivait sur TikTok Jamie, c'est une étudiante de 21 ans qui racontait notamment ses difficultés à payer ses derniers frais universitaires. Alors, Olivia, ce qu'elle fait, c'est qu'elle lui envoie discrètement un message privé en lui demandant « Est-ce que je peux t'aider ?» Ouais, c'est bienveillant jusque-là. Quelques instants plus tard, elle a versé 5 000 $, ce qui correspond à peu près à 4 200 €, soit la somme nécessaire finalement pour lui permettre de terminer ses études. Du coup, Jamie, elle a gardé l'histoire secrète pendant plus d'un an, le temps d'avoir son diplôme et puis de révéler ça au grand jour.
2: Mais c'est beau, je trouve, ça fait du bien. Ça fait du bien de voir que c'est nos artistes préférés, mais malgré tout, ils restent proches de nous.
1: Ouais, c'est très très bien. Très très bien. J'ai besoin d'une nouvelle paire de chaussettes si un artiste nous écoute.
2: Tu veux les demander à qui ? Allez, quel est ton artiste préféré ?
1: Tiens, il y a Foster the People, là, il y a Henri PFR. Moi, si le message est passé, pourquoi pas ?
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Le meilleur de Typique, c'est presque fini pour aujourd'hui. Du bon son pour se rapprocher de 22h avec Shakira et Burna Boy. On se quitte avec Die Die. Belle soirée, douce nuit. À très vite sur Typique.

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1: DJ Snake.